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2: On écoute tout de suite Maëlle Mazuet, le titre Cette guerre, et cet extrait de l'album Famille.
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L'Honneur Dear a sorti son troisième album Wildflowers. Il nous offre 11 titres à la croisée du folk, de la pop et de la country, portés par une écriture épurée. Il nous emmène dans un voyage doux et poétique et on se laisse porter par la mélodie. On écoute Jolene, You're My Sunflower et c'est mon coup de cœur sur Radio Couleur.

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1: La jeune artiste belgo-camerounaise Loubiana mêle dans son album Terre Rouge héritage et modernité. On écoute le titre Djali, dans lequel on retrouve le son de la kora, instrument dont elle est l'une des rares joueuses féminines. Et c'est le coup de cœur de Sylvie sur Radio Couleur.

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1: Le mercredi 24 juin à 20h30, le film Dune de David Lynch s'invite à l'Institut Lumière à Lyon. Projeté dans le cadre de la rétrospective Monde Possible, la science-fiction est mise à l'honneur sur grand écran jusqu'au 19 juillet 2026. Informations et réservations sur www.institut-lumière.org. Toujours à l'Institut Lumière, la star mondiale du cinéma indien, S.S. Rajamouli, arrive à Lyon le samedi 27 juin pour l'ouverture d'une rétrospective qui lui est dédiée. La première partie de La Légende de Baobali sera diffusée à 17h, puis la seconde à 20h15 dans le hangar de l'Institut. Programme complet sur www.institut-lumière.org. Du jeudi 25 juin au 25 juillet 2026, le Festival du Péristyle vous propose des concerts gratuits tous les soirs sous les arcades de l'Opéra National de Lyon. Venez profiter de tous les styles de musique avec l'Opéra Underground. Retrouvez toutes les infos sur www.opéra-lyon.com. La 45e édition du Festival Jazz à Vienne aura lieu du 25 juin au 11 juillet 2026. Retrouvez toute la programmation sur www.jazzavienne.com. Une exposition Miles Davis, 100 ans d'influence, vous sera proposée pendant toute la durée du festival au Musée d'Histoire de Vienne, Église Saint-Pierre.
2: Le samedi 27 juin, c'est la fête du village à Montferrat, organisée par l'association Montferrat en fête. Pour en savoir plus, rendez-vous sur la page Facebook de l'association. Je suis partie. Titre extrait de l'album Prendre de la hauteur de Magali Michaud, c'est maintenant sur couleur.

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1: On écoute tout de suite J'Acoustique, le titre Change Your Mind.
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Jebanisht Privateers est un groupe suédois formé en 2008. Leur musique folk est inspirée des chants marins. Le titre « Chained Below », extrait de leur dernier album sorti cette année, évoque les horreurs de la traite transatlantique des esclaves.

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0: Et voici l'entretien présenté par William Guillem.
1: À partir du 22 juin et jusqu'au

0: 15 août, une partie du parking des magasins généraux à Bourgoin-Jallieu fermera ses portes. La raison ? Des travaux sont prévus par la SNCF pour rénover les voies de la gare berjalienne. Pour connaître toutes les modalités, nous sommes partis à la rencontre de Boris Ravella, chef de projet travaux SNCF Réseau. Bonjour, est-ce que vous pouvez nous présenter ce projet ?
1: Alors c'est un projet de régénération de voies ferrées et de plateformes ferroviaires. Il va se dérouler principalement le week-end du 10 au 15 juillet, pendant lequel on va déposer entièrement la voie ferrée et refaire la totalité de la plateforme ferroviaire.
0: Alors vous avez choisi cette date, ce n'est pas anodin, c'est pour éviter un désagrément pour les usagers.
1: Alors on sait que c'est une ligne TER qui est beaucoup utilisée pour les trajets du quotidien, le matin et le soir. Donc c'est pour ça qu'on a décidé de le faire sur un week-end de travaux.
0: Ce sont des travaux qui sont lourds, donc forcément vous avez besoin de place et donc vous allez réquisitionner le parking des magasins généraux, donc le parking qui est derrière la gare et qui est gratuit aux utilisateurs.
1: Alors on s'est mis d'accord avec la mairie de Bourgoin pour pouvoir récupérer une partie de ce parking afin de pouvoir stocker nos matériaux qui vont être nécessaires à la réalisation du chantier.
0: Donc le parking sera fermé à partir du 22 juin, en tout cas la petite partie tout au fond du parking.
1: Oui c'est ça, la moitié du parking sera fermée à partir du 22 juin. On a prévu une communication complémentaire, distribution de flyers pour les usagers du parking.
0: Et donc quand va-t-il réouvrir ce parking ?
1: A priori, la date butoir serait le 15 août et on espère pouvoir réouvrir un peu avant.
0: Alors pas de panique pour les usagers qui prennent le train régulièrement puisque le train va quand même circuler sauf le week-end du 14 juillet.
1: Oui, c'est ça, exactement.
0: Et donc ceux qui souhaitent se déplacer en train le 14 juillet, ce week-end-là, précisément, il y a une petite alternative que la SNCF met en place.
1: Alors c'est les collègues de SNCF Voyageurs TER qui devraient mettre en place des circulations complémentaires par bus.
0: Voilà, donc l'utilisateur n'est pas laissé sur le côté.
1: Non, on n'abandonne pas les utilisateurs du chemin de fer.
0: Et donc après ce week-end du 14 juillet, réouverture des voies, toute neuve.
1: Oui, c'est ça.
0: Et on est reparti pour 40 ans.
1: Et on est reparti pour 40 ans.
0: Et alors, on va revenir un petit peu sur la construction du plateau, de ce renouvellement. Vous avez choisi des acteurs locaux pour le renouveler ?
1: Alors, l'entreprise responsable des travaux, c'est l'entreprise Ferroviaire Rhône-Alpes, qui est une entreprise du Rhône, qui est spécialiste en travaux ferroviaires. Et pour la partie terrassement et matériaux de carrière, c'est une entreprise locale, Gonin-TP, qui est à Saint-Clair-de-la-Tour, qui va s'occuper de ce poste de travail.
0: Très bien, alors si nos auditeurs souhaitent avoir plus d'informations, où est-ce qu'on peut les retrouver ? Sur le site internet de la SNCF ?
1: Oui, sur le site internet de la SNCF, SNCF Réseau ou SNCF TER pour les mises à jour pour les trains supprimés.
0: Merci Boris Ravella, chef de projet travaux SNCF Réseau, pour ces précieuses informations. Et on conclut en musique avec Raphaël et Pomme avec le titre « Le train du soir ».

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1: Musicien multi-instrumentiste profondément influencé par la musique folk, Marty s'est illustré dans différents projets collectifs, notamment Les Croquants et La Barda. Il a intégré le label Irfan. Et pour ce premier album, il nous offre 10 titres tendres, doux, poétiques et réconfortants. On écoute En cercle concentrique avec Simon Mimoun du groupe Debout sur le Zing, et c'est mon coup de cœur sur Radio Couleur.

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1: Du jeudi 25 juin au samedi 4 juillet, la compagnie Ariadne vous convie à Chamagneux pour profiter des ateliers et des spectacles créés dans le cadre de l'édition 2026 du festival Les Inaperçus, festival international de théâtre adolescent francophone. Retrouvez toutes les informations sur www.cie-ariadne.fr. Le festival du solstice aux rencontres de Brang, proposé par l'association Les Nouvelles Rencontres de Brang et la communauté de communes Les Balcons du Dauphiné, aura lieu du 23 au 26 juin 2026. Au programme, théâtre, musique, poésie et visite du château du domaine Paul Claudel à Brang. Informations et réservations sur https://solsticedebrang.fr ou rencontre-brang.fr. Le samedi 27 juin, venez à la rencontre de l'artiste Giulia Andreani pour son exposition « Peinture froide » au MAC de Lyon. Cette exposition retrace plus d'une décennie de sa pratique artistique et explore la représentation des pouvoirs au XXe siècle, qu'il s'agisse d'art, de guerre, de récits officiels ou de voix marginales. Informations et réservations sur www.mac-lyon.com. Jusqu'au samedi 11 juillet, la Bibliothèque municipale de Lyon vous partage une partie de ses collections centrées autour de l'ésotérique et vous propose de vous immerger dans ce monde mystique grâce à des ateliers, des conférences et autres activités organisées dans le cadre de l'exposition « Aux frontières du réel ». Plus d'informations sur www.bm-lyon.fr.

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Dans son sixième album, Ezequiel Paillès nous emmène au Brésil en adaptant en français plusieurs classiques de la samba et de la bossa nova des années 1950 à 1970. On écoute Pas tant de chichi pompon et c'est le coup de cœur de Sylvie sur Radio Couleur.

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1: Retrouvez tout de suite l'entretien au micro de Marjane Dodille.
2: Bonjour, aujourd'hui nous prenons la direction de Corba pour un événement aussi sportif que festif. La course concert de Corba, un rendez-vous
3: et
2: unique
3: qui mêle course
2: à pied et musique.
3: Présenté par
2: Lucas Tettler. L'édition 2026 aura lieu le samedi 27 juin avec un départ enfant à 18h45 et un départ adulte à 20h. Pour parler de cet événement, je reçois aujourd'hui la coprésidente du club, Nathalie Barba. Bonjour Nathalie.
4: Bonjour.
2: Alors pour commencer, pouvez-vous nous raconter l'histoire du club Corba Running et de cette course ?
4: Alors, le club est né il y a quelques années maintenant, et comme tous les clubs de sport, il a été décidé d'organiser une course à pied. Et voilà comment la course concert de Corba est née. Alors, elle se déroulait avant les années 2021 le dimanche, et ensuite, après la Covid, elle est passée sur un format semi-nocturne à partir de 20h pour les adultes et 18h45 pour les enfants.
2: Et alors, la course concert de Corba allie sport et musique. Comment cette idée est née ?
4: Alors, elle est née sur le deuxième, donc la deuxième formule, en se disant comment on allait se quitter après la course, et pour pouvoir faire perdurer cette ambiance assez conviviale de fin de course, on a imaginé de faire appel à un groupe de musique pour animer cette fin de journée, cette fin de soirée.
2: Alors cette année marque la 4e édition de l'événement, vous en avez parlé. Y a-t-il un moment fort ou une anecdote des éditions précédentes qui vous reviennent en tête ?
4: Alors, les moments forts sont toujours les moments de départ et d'arrivée d'une course, hein, bien sûr, que ce soit tant sur le plan des enfants, tant sur la course adulte. Et depuis maintenant 3 éditions, nous accueillons des jeux.

0: l'intégration des non-valides pour que il y ait cette inclusion et pour essayer de vivre les mêmes valeurs et de sentir cette adrénaline au fur et à mesure de la course.
1: Et comment se déroule concrètement la soirée entre les départs des courses et le concert alors ?
0: Alors, on lance un départ à 20h. Les coureurs s'élancent sur notre parcours de 10,5 km. C'est un parcours entre nature et route, sur une grosse partie nature, dans les grandes terres. Et ensuite, à l'arrivée, tout le monde se restaure, reprend ses forces sur un stand de fruits qui est très apprécié. Et au fur et à mesure du temps qui passe, ils vont également se restaurer en ayant une paella. Et la musique va démarrer après les récompenses avec un groupe de musique dans une bonne ambiance. Les bénévoles qui sont les licenciés de Corba Running et les coureurs vont se mélanger et vont profiter de la soirée en dansant.
1: Et donc, quelles sont les nouveautés ou améliorations apportées à cette édition 2026 ?
0: Alors, cette édition 2026 va avoir un vrai groupe live. Les années précédentes, nous avions un DJ qui animait cette partie, entre guillemets, concert, alors que cette année, nous aurons un vrai groupe live, Call Me Jack, qui sera là pour mettre le feu à la soirée.
1: Concrètement, qu'est-ce que cette combinaison apporte aux participants et au public ?
0: Alors, un partage.
1: Un partage.
0: Un partage. On vient pas essentiellement faire une course, mais on vient partager un moment ensemble, de bout en bout. On discute, on se reconnaît. Nous-mêmes, on est bénévole sur Corba Running, mais nous sommes des coureurs toute l'année. Nous allons sur les courses amies, nous voyons les mêmes coureurs sur beaucoup de courses, et c'est le moment de faire la fête et de terminer la saison ensemble.
1: Quelle activité, animation ou stand seront proposé en parallèle des courses ?
0: Alors, on n'a pas d'autre activité que celle-ci parce que nous ne pouvons malheureusement pas utiliser l'espace public de la ville de Corba comme nous le souhaitons. Mais en tout cas, ce sera un bon moment de partage entre le concert, le repas et la fin de soirée.
1: Et quels partenaires seront présents cette année ?
0: Alors, nous avons depuis quelques années un soutien de l'entreprise Arcole Développement qui offre les cadeaux coureurs et aux bénévoles également. Nous avons une entreprise de chimie de la ville de Corba qui s'appelle Keracol. Nous avons Optique 2000, nous avons Century 21, nous avons France Pare-Brise de Corba également, nous avons le karting Sim qui nous offre des places pour les enfants, nous avons les Halles d'Ozon également, nous avons plusieurs partenaires que nous sommes encore en train de challenger.
1: Comment imaginez-vous l'évolution de la course-concert dans les prochaines années ?
0: Alors, nous l'imaginons comme aujourd'hui parce que nous voulons rester une course à taille humaine et profiter de tous, et nous ne voulons pas trop grossir non plus parce que après ce sera une autre organisation avec d'autres difficultés. Et comme nous voulons continuer à accueillir des joëlettes, nous voulons accueillir les coureurs dans de bonnes conditions, nous arrêterons à 750 coureurs sans doute.
1: Quel type de public attire la course-concert ? Plutôt des coureurs confirmés, des familles ou des amateurs de musique même ?
0: Oui, nous avons en fait tout type. Ça va de, j'ai envie de vous dire, de 16 à 77 ans. Coureurs émérites pour faire un chrono, coureurs du dimanche, les amis qui se challengent, les entreprises qui se challengent. Tout le monde peut venir, les amateurs de musique pour terminer en beauté et en danse. Tout le monde partage ces mêmes valeurs sportives.
1: Si nos auditeurs veulent participer aux courses, sur quel site ou quelle plateforme peuvent-ils retrouver toutes les infos et accéder aux inscriptions ?
0: Toutes les infos sont lisibles sur Chronopus, le site de notre chronométreur. On peut s'inscrire sur les 10,5 km, mais également les enfants sur chaque distance, 500 mètres.

0: mètres, 1000 mètres, 2000 mètres. À partir de ce jour, nous avons 750 dossards en vente et aujourd'hui, nous avons dépassé la barre des 100 dossards déjà achetés.
1: Et alors pour finir, est-ce que vous avez un dernier mot pour encourager ceux et celles qui nous écoutent à rejoindre l'événement ?
0: Venez nous voir, venez à notre rencontre, venez faire les 10,5 km de la course concert de Corba. C'est un moment de partage, un moment de fête et vous ne serez pas déçus.
1: Eh bien, merci beaucoup Nathalie pour toutes ces informations.
0: Merci à vous.
1: Merci.
0: Merci.
1: Pour rappel, la course concert de Corba aura lieu le samedi 27 juin avec deux départs enfants à 18h45 et adultes à 20h, suivi d'un concert et d'animation tout au long de la soirée. Pour retrouver toutes les informations pratiques, les tarifs et les inscriptions en ligne, rendez-vous sur chronopus.com.
2: Dans vos oreilles, Fleur Benguigui and the Sensible Knots, avec leur titre More Understanding Than a Man, issu de l'album I-330.
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0: Du vendredi 19 au dimanche 21 juin, le Festival international des arts de rue Les Invites revient à Villeurbanne. Proposé notamment par les ateliers Frappaz, l'édition de cette année se veut queer, féministe et engagée en plus d'être festive et transgénérationnelle. Vous y retrouverez des artistes comme Lorraine Marx, Rock, Dudu, Melissa Acchiardi ou encore Tatiana Mosio Bungoga. Plus d'informations sur https://invite.villeurbanne.fr. Jusqu'au 27 juin 2026, la Fondation Bulukian à Lyon vous propose de vous plonger dans les œuvres de l'artiste Sarah Jérôme à travers l'exposition Le Mur Invisible. Les peintures, qui reflètent les émotions complexes et intenses, sont inspirées du roman éponyme à l'exposition écrit par Marlène Aushofer en 1963. Retrouvez les détails sur www.bulukian.com. Jusqu'au 30 juin 2027, le Musée des Confluences met à disposition des plus jeunes l'espace Nuages des Petits. Conçu pour leur permettre d'explorer le thème de la fragilité, il propose aux enfants de 2 à 6 ans une véritable petite aventure. Plus d'informations sur https://museedesconfluences.fr. Jusqu'à fin juin, c'est le printemps du dessin. Pour sa 10e édition, ce festival soutenu par le ministère de la Culture vous propose plus de 150 rendez-vous dans toute la France. Découvrez tous ceux qui sont près de chez vous en vous rendant sur www.printempsdudessin.com.
2: C'est le moment d'écouter du folk américain avec Jeline CBA et JJH Potter, le titre Crossroads.

0: Il est l'heure de retrouver Marie Cigale, le titre Femme Tatouage, extrait de l'album éponyme.
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0: Et voici l'entretien présenté par Lucas Tettler.
1: Cet été, les subsistances, aussi appelées les subs, situées dans le 1er arrondissement de Lyon, proposent au public une multitude de spectacles, de la musique et de la danse. Juliette Lassa, vous êtes secrétaire générale des subs, bonjour à vous.
2: Bonjour.
1: Alors, je l'ai évoqué, les subsistances proposent énormément d'activités pour nous divertir à l'arrivée des beaux jours. Mais avant qu'on parle de cette programmation riche, pouvez-vous nous parler de ce haut lieu culturel qu'est les subs ?
2: Oui, avec plaisir. Les subs, c'est d'abord un lieu de patrimoine absolument magnifique, qui a une histoire assez incroyable. Ça a été un couvent au XVIIe siècle de nonnes, ici. Et puis ensuite, c'est devenu le garde-manger de l'armée française pendant plusieurs centaines d'années, et pour devenir dans les années 2000 un lieu artistique dédié à la création contemporaine, un lieu à la fois avec une activité de résidence d'artistes, puisqu'on a des chambres pour héberger les artistes sur place, des chambres qu'on a héritées du coup de la partie religieuse, de l'histoire religieuse de ce lieu, et ce qui nous permet du coup de proposer à des artistes de venir travailler leur spectacle ici sur une durée entre 2 à 3 semaines, et de vraiment de résider sur le lieu, d'être vraiment immergé dans la création. Et puis à côté de ça, donc ça c'est une activité importante au SUB, la résidence d'artistes, et on accueille à peu près une trentaine à 40 compagnies dans l'année, et donc on apporte un soutien artistique important aux compagnies au niveau national, régional, national et international. Et puis on a aussi une activité de programmation de spectacles, de diffusion de spectacles toute l'année, pour là aussi rendre compte de la vitalité de la création artistique contemporaine.
1: Au-delà de la culture qui se cache derrière ce lieu, il y a une véritable histoire. Les subs sont ouverts à tous. C'est un véritable lieu qui expose également une immense installation appelée Arcadia. Installée jusqu'en 2027, nous avions pu la découvrir l'année dernière. Il faut dire qu'on ne peut pas la rater avec ses immenses poutres de bois. Est-ce que vous pouvez nous en dire quelques mots ?
2: Oui, bien sûr. Juste effectivement vous dire que ce lieu-là est effectivement un lieu de vie autant qu'un lieu de culture, et l'idée c'est vraiment de s'adresser au plus grand nombre et de permettre à tous les habitants, habitantes de la métropole, et d'ailleurs bien sûr de découvrir à la fois ce lieu de patrimoine mais aussi tous les artistes de la programmation. Le pari, c'était l'été, c'est un temps fort ici au SUB, c'est d'ouvrir ce lieu à la fois aux artistes mais aussi au public, et on a eu cette idée de métamorphoser chaque année l'esprit avec une œuvre artistique assez forte. Il y a quelques années, on avait eu, je pense que les Lyonnais, Lyonnaises s'en souviennent, le Kraken, une espèce d'immense pieuvre géante en bois qui était là aussi construite en bois, totalement pensée en éco-responsabilité, avec recyclage, etc., avec des matériaux recyclés. Cette œuvre, le Kraken, a été créée donc par le collectif UVLab, un collectif d'artistes, d'architectes syriens. Et du coup, on a réinvité ce collectif à créer l'œuvre Arcadia. Donc c'est Raled Alouaréa et ses acolytes qui ont donc recréé pour l'esplanade une œuvre monumentale qui offre comme ça sur le site et sur la Saône des points de vue assez exceptionnels, et qui nous permet nous aussi de créer et d'inventer avec les artistes des modalités de rencontres différentes avec les publics.
1: Vous l'avez dit, cette œuvre est signée Raled Alouaréa et le collectif UVLab. Ce n'est pas la première fois que ces artistes interviennent au SUB. Est-ce qu'il y a un lien particulier avec les subsistances et ces artistes ?
2: Alors évidemment, puisque encore une fois, comme je vous le disais, c'est des artistes que nous avons rencontrés il y a quelques années et à qui nous avons confié donc la construction d'une des plus grandes œuvres, en tout cas jamais accueillie aux subsistances, donc le Kraken, qui a eu donc un effet complètement incroyable et qui a vraiment marqué les esprits à Lyon. Et puis cette année, l'idée c'était de réinviter Raled Alouaréa pour toutes les qualités de son travail et du travail de son collectif, et pour aussi inviter les gens à voyager avec nous autour de cette mythologie qu'est l'Arcadie, qui était dans la Grèce antique une région où les hommes, les animaux vivaient en harmonie dans une nature florissante, avec une certaine idée d'un refuge, une certaine idée d'une terre d'accueil, d'un lieu refuge où les hommes vivraient en paix. Et ça, c'est une formidable utopie et qu'on avait envie aussi de partager avec les habitants, les habitantes. Et Raled travaille énormément autour de ces valeurs-là d'hospitalité, de solidarité liées à son parcours d'artiste exilé. Et nous, ça rejoint effectivement aussi les valeurs qu'on prône ici au SUB, des valeurs d'inclusion, des valeurs de partage, de rencontre. Et pour nous, ça avait beaucoup de sens de faire se rencontrer les valeurs de ces artistes du collectif et celles qu'on prône nous aussi au quotidien. Et juste pour vous dire aussi, le programme de cette cet été-là a été pensée dans le cadre de la saison Méditerranée, qui a été créée par le ministère de la Culture en lien avec l'Institut français. Cette saison-là, elle fait la part belle aux artistes du pourtour méditerranéen. Et donc, le collectif UV Lab, qui vit à Marseille, mais qui est aussi originaire de Syrie, voilà, faisait du coup sens dans le cadre de ce programme.
1: Et que ce soit Raled ou le collectif UV Lab, est-ce qu'ils viennent souvent ici pour voir leur œuvre évoluer et avoir le retour des publics ?
2: Évidemment. Forcément, l'inauguration l'année dernière de cette œuvre magnifique a été jalonnée par pas mal de rendez-vous artistiques proposés par Raled lui-même et le collectif. Donc, ils ont participé à la coprogrammation de plusieurs, à la fois concerts, spectacles de danse l'année dernière. Et puis cette année, on leur a confié aussi la programmation du week-end d'ouverture. Donc, ils étaient évidemment là. Et le collectif que Raled représente a mixé aussi pendant ce grand moment d'ouverture. On a accueilli plus de 6600 personnes en un week-end avec aussi des spectacles incroyables. Collectif berlinois, mais avec des artistes aussi exilés. Un collectif queer qui s'appelait Queer Against Borders. Et l'Esplanade était absolument remplie. Voilà, donc ça a eu un gros, gros succès et grâce à Raled.
1: Alors on y vient, cette programmation, elle est rythmée par justement Arcadia. À quoi peut-on s'attendre pour les prochains mois, les prochaines semaines au Sub ?
2: Alors, la programmation, elle est foisonnante. Au Sub l'été. Elle existe aussi, je tiens à le préciser quand même. En fait, on est ouvert toute l'année, on n'est pas seulement un lieu estival. Hein. Tout au long de l'année, vous retrouverez une programmation ici au Sub. Mais l'été, c'est vrai que c'est un temps fort dans la vie des Sub. Pour toutes les raisons que je vous ai déjà citées, c'est l'occasion aussi pour nous de mener un travail de territoire important, un travail de coopération culturelle avec des grands événements qui rythment la ville de Lyon. Et c'est pourquoi, pendant l'été, on a des partenariats forts avec le Festival des Nuits de Fourvière et notamment, nous accueillons là en ce moment le spectacle de Feda Wardak autour du territoire afghan et de la question de l'impérialisme sur ces territoires et de l'extractivisme à outrance des sols afghans et des conséquences sur les habitants. Et donc ça, c'est en partenariat avec les Nuits de Fourvière. C'est une installation incroyable et je vous invite à aller la découvrir sous la verrière. C'est absolument magnifique. Et puis avec les Nuits de Fourvière, on aura aussi de la danse avec Habib Bentanfou et avec un karaoké géant sur l'esplanade. Et on aura aussi le bal du 14 juillet qui est pour nous un événement extrêmement fédérateur et très convivial, qui a lieu chaque année au Sub, qui offre un point de vue exceptionnel sur les feux d'artifice tirés depuis Fourvière. Et cette année, c'est Wanjiru Kamuru, qui est une chorégraphe kenyane, qui va donc du coup orchestrer ce bal en partenariat avec les Nuits de Fourvière et avec la complicité d'une soixantaine d'amateuristes. Et puis, on a accueilli aussi Littérature Live, le grand festival de littérature, et on a un week-end consacré à la danse qui s'appelle Dance People. C'est un festival international de danse avec des ateliers, des workshops, des spectacles. Ce sera au mois de juin. Et qu'on va clôturer avec la fête de la musique, avec plein de propositions gratuites et de musique du monde sur l'esplanade. Et c'est des grands rendez-vous attendus par les Lyonnais, Lyonnaises, qui vont vraiment être très chouettes.
1: Des spectacles entièrement gratuits sont aussi proposés. Est-ce que c'est une manière pour vous de rendre accessible ce lieu à tous ?
2: Évidemment, ça participe eh bien, de la découverte de ce lieu, de permettre à toutes et tous de venir pour s'y retrouver entre amis. Et nous, on a effectivement, on met un point d'honneur à faire en sorte que ce programme, à la fois estival, mais aussi le reste de l'année, puisse être le plus accessible possible, que chacun puisse découvrir le spectacle vivant et découvrir la création contemporaine.
1: Et d'ouvrir ce lieu à tous. En parlant d'accessibilité, ce qui frappe lorsqu'on regarde l'agenda des subsistances, c'est qu'il y en a pour tous les goûts, tous les âges et tous les styles. Au quotidien, ce n'est pas trop compliqué de justement penser une programmation qui pourrait toucher tous les publics.
2: Ça, c'est très important pour nous. Ça rejoint l'accessibilité à toutes et tous. Ça rejoint notre volonté de partager au plus grand nombre. Et c'est pour nous important, du coup, que dans ce programme, il y ait des propositions adaptées, en tout cas, aux familles, adaptées à tous les goûts également, puisque vous l'avez dit très bien tout à l'heure, c'est une programmation pluridisciplinaire. On y trouve de la danse, des arts du mouvement, du cirque, de la musique, beaucoup, et puis des cultures très différentes aussi.
1: Un autre temps fort qui arrive à partir du 27 septembre 2026, c'est le Festival International d'Illustration Contemporaine. Il s'agit de sa 4e édition. Vous pouvez nous présenter l'événement, s'il vous plaît.
2: Oui, c'est un événement aussi qui compte beaucoup ici dans le projet des Sub. C'est un festival qui est créé par l'agence Keyblind. Et le festival est un peu en miroir. L'événement qui, comme ça, rassemble énormément d'artistes issus du milieu de l'illustration dans le monde entier. Et donc, dans tous les espaces des Sub et aux Beaux-Arts, on pourra y trouver des expositions, un marché avec des exposants d'art, des ateliers, des battles de dessin en direct, des cycles de courts-métrages dédiés à l'animation en tout genre, avec des partenariats foisonnants et multiples, avec énormément de festivals dans le monde aussi. Donc c'est à la fois à la croisée du spectacle vivant et l'illustration et des arts visuels, et c'est un festival qui compte énormément aujourd'hui dans le paysage culturel lyonnais.
1: On l'a compris, les subsistances n'ont pas fini de nous divertir. Pouvez-vous nous rappeler toutes les informations pratiques si on souhaite venir vous rencontrer ici aux subsistances?
2: Oui, tout à fait. Mais écoutez, nous, on est en bord de Saône, dans le premier arrondissement de Lyon. Et on est ouvert, en tout cas, pour cette grande période estivale. Nous sommes ouverts du mercredi au samedi soir de 18h à 23h30 et quelques dimanches exceptionnellement en lien avec le programme que vous retrouverez sur notre site internet. Et juste pour terminer, vous dire que donc, la saison estivale elle se terminera le 3 octobre, donc c'est une sorte d'été indien qui va se prolonger et qui va se clôturer avec une grande, grande fête participative avec plus d'une centaine d'amateurs, une grande fête qui s'appelle Tarab, et c'est une création chorégraphique participative signée Eric Minkong-Castin, qui est un artiste qui va être associé au SUB pendant plusieurs années. Donc ce sera notre soirée de clôture et je vous y invite toutes et tous à nous rejoindre.
1: Un beau programme en perspective. Eh bien, merci à vous, Juliette Lassar, secrétaire générale aux subsistances. On vous retrouve donc tout l'été jusqu'au 3 octobre 2026 pour s'amuser, faire la fête et boire un verre. Toutes les informations sont à retrouver sur www.les-subs.com.
2: Merci beaucoup, à bientôt.
3: Formé en 2013, le groupe The Spitters, originaire de Toulon, a sorti son cinquième album intitulé Fake Brutal. On écoute le titre Demon's Call et c'est le coup de cœur de Gérard, animateur de l'émission Itinéraire Bis sur Radio Couleur.

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1: Tout de suite sur Couleur, on écoute Criminel de Fab I&I.

0: écoute Neptune, le titre Chien de casse, extrait de l'EP éponyme.
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3: Le mercredi 24 juin à 20h30, le film Dune de David Lynch s'invite à l'Institut Lumière à Lyon. Projeté dans le cadre de la rétrospective Monde Possible, la science-fiction est mise à l'honneur sur grand écran jusqu'au 19 juillet 2026. Informations et réservations sur www.institut-lumière.org. Toujours à l'Institut Lumière, la star mondiale du cinéma indien, S.S. Rajamouli, arrive à Lyon le samedi 27 juin pour l'ouverture d'une rétrospective qui lui est dédiée. La première partie de La Légende de Baobali sera diffusée à 17h, puis la seconde à 20h15 dans le hangar de l'Institut. Programme complet sur www.institut-lumière.org. Du jeudi 25 juin au 25 juillet 2026, le Festival du Péristyle vous propose des concerts gratuits tous les soirs sous les arcades de l'Opéra National de Lyon. Venez profiter de tous les styles de musique avec l'Opéra Underground. Retrouvez toutes les infos sur www.opéra-lyon.com. La 45e édition du Festival Jazz à Vienne aura lieu du 25 juin au 11 juillet 2026. Retrouvez toute la programmation sur www.jazzavienne.com. Une exposition Miles Davis, 100 ans d'influence, vous sera proposée pendant toute la durée du festival au Musée d'Histoire de Vienne, Église Saint-Pierre.

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À l'occasion de ses 30 ans de carrière, Nicolas Jules a sorti en mars 2026 un 45 tours intitulé « Marie est indépendantiste ». On écoute tout de suite Marie.

David Byrne, le chanteur du groupe Talking Heads, est de retour avec un nouvel album intitulé Who is the Sky. On écoute le titre What is the Reason, extrait du nouvel opus de David Byrne, sorti en septembre 2025, et c'est le coup de cœur de Gérard, animateur de l'émission Itinéraire Bis sur Radio Couleur.

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15h40. Une insomnie rampe sur les draps. La nuit gravit le lit en pente. Les ombres conversent en silence, dessinent des pensées sur les murs. Elle joue avec les apparences, engendre d'étranges créatures. 3h40. 3h40 ouvre la porte à l'alysée des souvenirs, reviennent alors du fond des ans, des revenants. 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

C'est le moment de retrouver Christophe Maé avec Francis Cabrel pour le titre « La boutique des rêves » et cet extrait de l'album « Fête foraine ».

L'Honneur Dire a sorti son troisième album Wild Flowers. Il nous offre 11 titres à la croisée du folk, de la pop et de la country, portés par une écriture épurée. Il nous emmène dans un voyage doux et poétique et on se laisse porter par la mélodie. On écoute Jolene, You're My Sunflower et c'est mon coup de cœur sur Radio Couleur.

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3: Musiciennes, musiciens, bonjour, bienvenue dans Musique le Buzz à la ZIC locale. Selon le journal des seniors 20 minutes, plus personne n'achète de produits anti-calcaires. Si c'était le cas, les usines de Calgon, Antical et Ajax seraient fermées. Et ce n'est pas un, mais foultitude de journalistes qui annonceraient la mort de la chimie anticalcaire. Ici, le rédacteur nous pond un énième article parlant des bienfaits du vinaigre blanc et de l'acide citrique. Je n'ai rien contre le fait qu'on encourage l'utilisation de produits naturels, mais je regrette juste qu'on n'aille pas au fond du sujet. Pourquoi certains achètent encore des produits anti-calcaires issus de chimie polluante? Arnaud, tes neurones, ils sont encrassés par le calcaire ou quoi? Tu n'as pas d'autres sujets dont tu veux nous causer? Auditrice fidèle et exigeante, qui n'a pas entendu parler de la marque de boissons énergisantes lancée par Inoxtag, Squeezie et Lena Situation? Peut-être toi? En tout cas, moi, avant cet article de France Info qui enquête sur ces boissons. La journaliste pointe du doigt deux ou trois trucs au moins aussi important que l'usage du vinaigre blanc. Par exemple, ces boissons contiennent des arômes naturels. Et comme elle le rappelle dans l'article, l'arôme fraise est réalisé à partir de copeaux de bois et c'est un arôme naturel. On dit ça, on dit rien. À propos d'alimentation, lu dans Info Chalon, les jeunes Oslonais ont profité d'un repas couscous vendredi à la cantine. Un doute m'habite. C'est-on si exceptionnel que ça, le couscous à la cantine d'Oslon? Oui, mais Arnaud, quand même, tu n'as rien d'autre à faire qu'à critiquer les articles inutiles. Auditeurs attentifs et pointilleux, voici qui devrait te plaire. Selon Futura Science, des chercheurs sont en passe de trouver une alternative à la fabrication polluante d'un médicament contre le cancer. L'enjeu? Réussir à produire ce traitement sans passer par l'usage de solvants toxiques en utilisant des levures. Là, on est dans une information qui pourrait changer la vie de certains. Enfin, une nouvelle bien réelle.
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0: Je ne sais pas lequel des journalistes voulait juste nous raconter une belle histoire en écrivant les articles dont j'ai parlé. Ce que je sais est que La Belle Histoire ou Belle Histoire est un son que l'on vient de vous proposer. Nous, c'est l'équipe de Buzik, le buzz de la zik locale. Alors tiens, je vais en profiter pour les citer un peu ce soir. Il y a Tom, il y a Kieran et il y a Maud ce soir qui nous fait une arrivée après quelques mois d'absence en guest star. Ils s'occupent tous les trois, ils sont service civique au niveau de la radio et c'est des postes stratégiques et importants. Voilà. Donc c'est l'équipe de Buzik, le buzz de la zik locale, émission que vous écoutez sur la web radio Les Enfants du Rhône, Couleur FM ou Couleur Lyon. Buzik qui s'enregistre chaque mardi soir au Craspec et j'en profite pour saluer Emma qui nous accueille ici également. Avant de détailler, on a fait show business ce soir, showbiz. Avant de détailler le pourquoi du comment du qu'est-ce ce titre. Et on l'a écouté, je vous propose de saluer nos invités de la semaine. Bonjour Mathé.
1: Bonjour, ben merci beaucoup pour l'accueil, merci à tout le monde. Je salue aussi toute l'équipe, c'est important de remettre la lumière sur les gens qui travaillent aussi dans l'ombre.
0: N'est-ce donc, pas c'est important. Complètement, tout à fait. Alors tu es le créateur du collectif Réel. J'ai la bonne présentation, c'est en français. Je pose la question parce qu'en anglais, c'est le support vidéo tendance sur les réseaux, ou du moins un réseau. Donc est-ce que c'est inspiré ça ou totalement d'autre chose ?
1: Non, pour le coup, c'est totalement autre chose. Mais okay. C'est vrai que le terme réel revient sur les réseaux, mais non, ça n'a rien à voir.
0: Exactement, ok. Alors on expliquera pourquoi le nom de ce collectif tout à l'heure, et on expliquera pourquoi c'est peut-être inspiré des articles bidons des journalistes. Non, je rigole. Depuis tout à l'heure, là, on débat tous les deux, et j'en vois deux autres là autour de toi qui s'impatientent un peu et qui veulent absolument glisser des mots dès maintenant et participer au débat. Et il y a Adélaïde. Bonjour Adélaïde.
2: Bonjour.
0: Et il y a Aurélien.
3: Salut.
0: Dans cette émission, nous allons donc parler du collectif Réel, mais aussi de vous. Qu'est-ce que vous préférez ? Qu'on parle de vous, du collectif, Adélaïde ?
2: De moi.
0: De toi ?
2: En tant qu'égocentrique, on peut commencer par parler de nous.
0: C'est pas mal, jolie définition. Aurélien ?
3: Et bah, s'il faut se présenter, je suis ingénieur du son sur la scène lyonnaise depuis maintenant un an et demi, deux ans. On se développe sur les réseaux. J'ai rencontré Mathé, on développe aussi le collectif du coup ensemble. Et voilà, j'ai fait une formation de sound design, ça m'a pas plu, je suis parti dans le mix.
0: Alors, déballe pas tout, on va avoir toute l'émission pour en parler.
3: Ok, voilà. J'en ai assez dit.
0: Et Mathé, toi tu préfères qu'on parle du collectif ou de toi ?
1: Je vais donner quand même quelques lignes sur moi. Du coup, Mathé, fondateur du collectif et directeur artistique, je viens d'avoir mon diplôme récemment. Et voilà, lyonnais depuis déjà plus de 5 ans.
0: Ok, d'accord,
1: donc, très bien. Un peu acclimaté à la ville.
0: J'ai plein d'autres questions, t'inquiète pas.
1: Yes.
0: Avant qu'on oublie le son qu'on a écouté, qui veut nous en dire un mot, ou plusieurs d'ailleurs ? C'est Belle Histoire, c'est ça ?
1: C'est ça, Belle
0: J'ai
1: Histoire.
0: J'ai corrigé entre La Belle Histoire et Belle Histoire. Et je crois que c'est un son sur lequel tu chantes, tu poses ta voix. Comment tu pourrais le définir d'ailleurs ?
1: Alors pour le coup, moi sur ce son-là, je rappe, j'ai un couplet.
0: Ouais.
1: Et je suis en featuring avec un de mes meilleurs potes qui s'appelle JB, c'est son nom d'artiste. C'est lui qui fait le premier couplet et le refrain.
0: Ok, d'accord, très bien.
1: Il chante bien d'ailleurs.
0: Et c'est une production parce que, on va parler du collectif, mais c'est un assemblage de techniciens. J'ai envie de le dire,
1: c'est ça.
0: Technicienne.
3: Exactement.
0: J'ai envie de le dire que ça. Mais également de rappeurs, de chanteurs, je ne suis pas sûr.
1: Ouais, si, y a vraiment tout corps au niveau de la
0: et
1: musique.
0: Et de producteurs.
1: C'est ça.
0: On est complètement d'accord. Alors, ce qu'on n'a pas dit encore, les autres, vous voyez, ce qui est important de dire dès maintenant. Vous mettez à l'épreuve, là.
1: Parler du collectif.
3: Ah, qui est le collectif ?
1: D'ailleurs,
3: qui sommes nous en tant qu'entité ?
0: Il n'a pas dit que ce titre, il fait partie d'un projet qui s'appelle...
1: Ah oui, Airtape, le reflet, partie 2.
0: Voilà, exactement. On reviendra là-dessus plus tard dans cette émission. Moi, je voudrais vous remercier. D'abord.
1: Merci à toi.
3: Merci à toi.
0: Non. Bah, attendez, avant de me remercier, est-ce que vous ne voulez pas savoir pourquoi je voudrais vous remercier ?
1: Si, carrément.
0: Ça vous intéresse quand même ?
3: Dis-le nous.
0: Hein ? Parce que le projet dont on va parler dans cette émission, il n'est pas encore sorti. Donc, c'est un peu une exclue au moment de la diffusion de l'émission.
3: C'est vrai que c'est une exclue.
1: C'est ça. C'est le single qu'on a choisi de mettre en avant aussi pour promouvoir ce projet, qui est une belle histoire finalement.
0: Alors, c'est le tout parce que moi, j'ai choisi 3 autres titres.
1: Ok, super.
0: Okay, d'accord.
1: Hâte de les découvrir.
0: Il y aura des exclus en plus de l'exclu.
1: Incroyable.
0: Exactement. On suit jusque-là, tout va bien. Vous êtes d'accord ?
3: Ah, les auditeurs vont se régaler. Okay, les auditeurs vont se régaler.
0: Je préfère demander maintenant. Tu vois,
3: ça fait plaisir.
0: Si vous voulez m'arracher les yeux, c'est maintenant.
1: Non. Jamais.
0: Non, non. Ok, d'accord, très bien. Alors pour l'instant, je voudrais qu'on revienne sur le sommaire de cette émission. On va donc parler de vous, du collectif Réel. Est-ce que j'oublie quelque chose ?
1: Probablement nos futurs projets, je me dis, mais ça fait partie du collectif.
0: Ouais, parce ok. Que... Non, surtout, et on en a parlé avant le lancement de l'enregistrement de cette émission, c'est le grand classique de cette émission, le moment, ou plutôt les moments que toutes les émissions de radio nous jalousent, nous envient, les trois thèmes.
1: Yes.
0: Hein ?
1: Vous voyez ? J'ai hâte de voir ce que tu nous as préparé.
0: Ah, vous avez hâte ? Eh bien, je vais vous annoncer dès maintenant les trois thèmes, les voici, le couscous, les influenceurs et Oslon. Est-ce que vous, ces thèmes vous inspirent ou est-ce que vous priez intérieurement pour que j'oublie de revenir sur l'un d'entre eux ?
3: Non, je suis curieux, on va dire je suis curieux. Je vois pas trop, mais je suis curieux.
0: Ok, d'accord. Mathé ?
1: On va se laisser porter, on va découvrir. On va...
0: Ok, d'accord. Adélaïde ?
2: J'avoue qu'en tant que végétarienne, le couscous, ça me plaît un peu moins.
0: Ah bah, il y a d'excellents couscous végétariens aujourd'hui.
2: C'est vrai, c'est vrai. Hein ? Mais oui. En général, on pense couscous et il y a de la viande.
0: C'est vrai, c'est vrai. Mais tu vas voir, il va y avoir des dérives là-dessus. Alors, la bonne nouvelle, c'est que dès maintenant, vous allez avoir du temps pour préparer vos réponses. Ça vous soulage ?
3: Yes.
0: Surtout Adélaïde.
2: Ouais.
0: Ok. Oslon, vous connaissez un peu ou pas ?
1: Alors, franchement, moi, non.
0: Non ? Ok, bah, je vous ferai un petit cours de géographie. Les influenceurs, j'ai cru comprendre pendant que je déballais mon billet d'humeur là, que ça vous parlait, cette histoire de boissons énergisantes.
1: Ouais, bah on est dans une société qui s'est bien développée au niveau de la digitalisation, donc ouais, l'influence, les réseaux sociaux, tout ça, c'est un peu aussi notre terrain de jeu.
3: Exactement, en plus c'est des...
0: Bah c'est le vôtre, ouais.
1: C'est ça.
0: C'est, enfin, je vais dire, c'est le vôtre. C'est une réaction de vieux con, là.
3: On a grandi avec ça. On a grandi avec YouTube.
0: Moi, merci, merci.
3: C'est logique.
0: Moi, je me suis adapté. Vous avez grandi avec. Je vais le garder celui-là. Je le garde de côté pour l'utiliser, le recycler plus tard. Mais on viendra aussi là-dessus sur cette problématique et le couscous. Bon, on en a un peu débattu, mais tu vas voir. En plus, la question n'est pas directement liée au couscous. Ça serait trop facile.
3: Ça m'aurait étonné.
2: Si on tombe, ça me rassure.
0: Bah voilà. Vous avez compris, les garçons. Et ben, la bonne nouvelle, c'est que pour vous permettre de réfléchir, on va écouter un deuxième extrait
3: Let's
0: de votre projet.
1: Superbe.

Si on peut substituer la matraque à la conversation, les mots conserveront toujours leur pouvoir. Les mots sont le support de la compréhension et pour ceux qui les écouteront, l'énonciation de la vérité. Et la vérité, c'est que quelque chose va très mal dans ce pays.

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0: Le titre que l'on vient d'écouter, il s'appelle NTR, la radio sur laquelle vous l'écoutez. Elle s'appelle la web radio Les Enfants du Rhône, couleur FM, couleur Lyon. L'émission dans laquelle vous l'écoutez, Je vais mettre toutes les syllabes, ça sera mieux. Hein.
1: Ouais.
0: C'est Buzik, le buzz de la zik locale. Nous, l'endroit où nous enregistrons cette émission, c'est le Craspec. De qui est le titre que l'on vient d'écouter? C'est Mathé qui va nous l'annoncer, n'est-ce pas,
1: Allez,
0: Mathé?
1: C'est parti. Pour le coup, celui-là, donc, c'est une exclue de notre prochain projet. Airtape, le reflet partie 2, qui est la suite forcément du premier volet. Ouais. Sur ce son, on retrouve dans un premier temps Dama, qui est un de mes potos d'enfance avec qui j'ai grandi.
0: Okay.
1: C'est celui qui a le premier couplet. Et ensuite, on retrouve encore une fois JB, qui est encore une fois dessus, qui
0: D'accord.
1: a participé aussi à la création du projet
0: okay.
1: Airtape.
0: Ok, Adélaïde, Aurélien, qu'est-ce qu'il a oublié de dire?
2: Qu'est-ce qu'il a oublié de dire? Je sais pas trop, franchement il a été plutôt bon.
0: Ouais.
2: On peut parler de la création du projet, c'était un bon moment.
0: Juste ce morceau, mais...
1: Ouais.
0: Ok.
2: Mais juste sur ce morceau.
0: Tu parles du projet, c'est ce morceau.
2: Quand je parle du projet sur ce morceau, je parlais du moment où on l'a créé, etc. Mais c'est vrai que tout de suite.
0: Bah justement, c'est ça qui m'intéresse à la limite.
2: Tout de suite, il voulait partir sur quelque chose de crade avec la prod. C'est venu tout de suite. C'était vraiment dans une ambiance. C'était une ambiance très particulière justement qui collait bien au son. Ça a été fait à une vitesse éblouissante.
0: Ok.
2: Et parce qu'ils sentaient trop à l'aise dedans, et vraiment, ça a été un régal de le faire. Ça a été en rapidité. Ils avaient déjà préparé tout leur texte.
0: D'accord.
2: Ils avaient
0: ça veut dire
2: préparé
0: qu'il avait
2: toute
0: déjà
2: la DA,
0: les paroles,
2: etc.
0: C'était ça veut dire qu'il avait déjà pas les paroles et t'as fait la prod dessus ou
2: Ouais. Bah, la prod était déjà faite. Eux, ils avaient taffé leur texte de leur côté. Et après, on a fait un petit séminaire. On s'est
0: okay.
2: tous rejoints. Et
0: ok.
2: C'était un
0: d'accord.
2: Régal.
0: Adélaïde, il y a un clip qui est déjà sorti là-dessus. Ça t'inspire un clip ou comment ça va se passer?
3: Alors, pas pour le moment, mais j'ai toujours des petites inspirations dans la tête. Donc, on peut voir pour la suite, mais je pense pas qu'un clip sera prévu sur ce son.
0: Ok. Là, toi, t'es arrivé il y a peu de temps, en fait, dans le collectif.
3: Exactement.
0: C'est ça
3: ouais.
0: Exactement. Et t'es arrivé au poste de vidéaste, c'est ça?
3: Oui, c'est ça.
0: Ok, d'accord. On y reviendra. Moi, je voudrais d'abord qu'on revienne sur l'histoire du collectif, là, un peu maintenant.
1: Yes.
0: En faisant des recherches, j'ai trouvé un truc qui m'a titillé. Votre collectif, il s'est créé en 2023.
1: C'est ça,
0: c'est
1: globalement.
0: Ça. Et en fait, en 2022, avait lieu à Villeurbanne le festival réel. Est-ce qu'il y a un lien entre les deux?
1: Alors justement, ça c'est une belle question. Pour le
0: N'est-ce
1: coup,
0: pas
1: quand j'ai créé le collectif, j'ai un peu tapé sur Google s'il y avait d'autres structures, événements, organismes, peu importe, qui s'appelaient réel. Et j'ai trouvé dans la ville où je me suis installé qu'il y avait un festival réel justement.
0: Okay.
1: C'est juste une coïncidence. Mais
0: okay.
1: pour le coup, c'est une belle coïncidence parce
0: D'accord.
1: que j'ai regardé, il y a personne en vrai qui s'appelle réel à part ce festival, en tout cas à Lyon et même je crois plus globalement à l'échelle un peu plus nationale quoi.
0: Et ce festival qui avait une ambition juste démesurée,
1: ouais.
0: c'est-à-dire avec une participation d'un collectif mais au centuple du vôtre, si je puis me permettre, hein.
1: ouais,
0: c'est
1: clairement.
0: Pas du tout le dénigrer, mais l'idée c'était vraiment de fédérer des milliers de jeunes autour du fait de voter pour des artistes, pour monter un festival autour, pour les mobiliser autour de l'organisation et pour leur faire découvrir l'organisation, la complexité de l'organisation des festivals. Mais du coup, c'est pas vous êtes pas une branche
1: non,
0: extraite de ce truc-là.
1: Pas du tout. D'ailleurs, je sais même pas si elle existe encore.
0: Non. Je crois okay. qu'il y a eu une ou deux éditions grand maximum.
1: Ouais, c'est Hélas. Ça. C'est ce que je me suis aussi dit aussi. Non, pour le coup, on a vraiment rien à voir, sauf du coup le nom, le naming. Si tu veux, on peut même, je peux en dire quelques mots dessus.
0: Allez, sur le nom du collectif.
1: Ouais, c'est
0: ouais.
1: ça. Collectif.
0: Le pourquoi du commande maintenant, c'est maintenant.
1: Allez, collectif. Je pense ça a tout son sens. On est forcément un groupe de potes. Un groupe de gens passionnés et compétents autour du domaine de la musique et du rap. Et réel, ça a quand même un aspect qui est super important pour moi, c'est ne pas raconter de la merde, excuse-moi du terme, hein, voilà, ne pas s'inventer de vie, être spontané, authentique. L'exemple que je dis tout le temps, que je vais reciter ici, c'est dans mes textes, je vais pas dire que j'ai une féfé garée en bas de chez moi alors que j'ai pas le permis. Ça marche pas, tu vois, dire des vraies choses qui nous concernent.
0: C'est pas
1: et
0: incompatible, hein, ceci dit. malgré tout.
1: C'est pas incompatible, hein, tu peux avoir ton chauffeur qui a une féfée, c'est vrai.
0: Par exemple, ou avoir juste une bagnole pour le plaisir d'avoir une bagnole.
1: C'est vrai.
0: Sans t'en servir. Alors, à Lyon même, ça coûte en, en stationnement.
1: Là, il faut, là.
2: ces personnes sont très peu nombreuses, je pense.
1: Ouais, je pense.
0: C'est ça. Mais je me suis complètement égaré. Mais on a bien compris le sens, en fait, c'est vraiment de se préoccuper d'aller sur le fait de réaliser des choses.
1: C'est ça, des choses qui nous sont possibles. Réel, réalisé, réalisable. C'est ça, c'est d'accord. Avoir une vision propre à ce que tu vis et pas t'en inventer une. On joue pas de personnage, on joue qui on est.
0: Ok. Alors, tu te définis comme le créateur de ce collectif et directeur artistique du collectif, mais avant d'en arriver là, quel a été ton parcours ?
1: Alors moi, j'ai commencé le rap il y a plus de 10 ans dans une région qui s'appelle les Hautes-Alpes, le 05, où j'ai rencontré de nombreuses personnes qui, à l'heure actuelle, font partie de ce même collectif, comme Dama, par exemple, que j'ai pu citer tout à l'heure.
0: D'accord.
1: JB aussi, il est grandi là-bas. Il a grandi là-bas, pardon. Puis d'autres personnes qui en font partie. Donc moi, j'ai commencé le rap.
0: Ok. Dans quel coin des Hautes-Alpes ?
1: À Briançon.
0: Ouais.
1: Okay. Tu connais ?
0: Je connais un peu, ouais.
1: Ah,
0: je te raconterai tout à l'heure. Hors micro, je te raconterai pourquoi.
1: Allez, carrément. Mais c'est vrai que pour le coup, y a une grande partie des gens qui viennent de là-bas. Moi, je suis venu à Lyon pour faire les études en direction artistique.
0: Ok.
1: Et aussi avec l'ambition de développer un groupe d'artistes, de producteurs.
0: Ok.
1: Et globalement, on en est là aujourd'hui. Ça fait plaisir. D'accord. Ça se concrétise petit à petit.
0: Ok. Adélaïde, j'ai toujours entendu que pour faire du cinéma, de la vidéo, il fallait faire de longues études. Ça a été ton cas ?
3: Absolument pas. J'ai fait 2 ans et demi de double licence gestion et cinéma.
0: Ok.
3: Et j'ai arrêté parce que pour moi, c'était pas dans les études que je m'épanouissais.
0: C'est trop théorique ?
3: Ouais. Surtout que j'étais à la fac, donc il y avait beaucoup de théorie. Uh-huh. Et puis moi, je suis pas vraiment une passionnée du cinéma. Je préfère l'audiovisuel en général, donc surtout le clip.
0: Ouais.
3: Et donc après, j'ai arrêté. Et petit à petit, j'ai recommencé à faire de la vidéo. Et c'est comme ça que j'ai un peu plus développé ma petite touche personnelle, on va dire, mes contacts, mon réseau. Et maintenant, je m'épanouis vraiment en faisant de la vidéo, même si ce n'est pas mon activité principale.
0: Ok, d'accord. Aurélien, le son, c'est comme la vidéo, les études, elles sont incontournables ? Ou justement, toi, tu les as contournées ?
2: J'en ai fait, en plus dans le domaine du son, mais c'était du sound design, donc ça n'avait rien à voir avec ce que je fais aujourd'hui.
0: Mm-hmm.
2: Donc c'est là où je dirais que c'est pas forcément nécessaire, mais à la fois, en tout cas dans mon domaine ingénierie sonore, je trouve que se former, c'est toujours très important. Surtout si t'as pas de contact, prendre des formations, ne pas hésiter. Même YouTube, même il y a plein de formations gratuites, mais juste pour se former, je trouve que c'est important parce que c'est des domaines un peu spécialisés. Mais et après, ça c'est mon point de vue, quoi. Ça m'a beaucoup aidé, beaucoup apporté. Donc.
0: Ok, Adélaïde, tu veux rajouter quelque chose ?
3: Pour le coup, je suis quand même d'accord avec lui. Même si c'est pas en études que je me suis épanouie et vraiment développée personnellement, artistiquement parlant, ça m'a quand même donné des bases qui m'ont permis de faire les vidéos que je peux faire aujourd'hui. Et trouve que c'est quand même important d'avoir une base de formation de se développer aussi à côté. Par contre, les deux sont importants.
0: Ça évite les années de découverte et de bricolage.
3: C'est ça.
0: Hein ? On peut le dire comme ça. Ouvrez un logiciel de traitement de son ou de traitement vidéo, vous allez très très vite être perdu. Je dis rien.
1: C'est clair.
0: Alors, maintenant, il est temps d'aborder la première question. Inspiré par mon billet d'humeur, j'ai envie de vous faire parler de couscous. Et là, je vois Adélaïde qui devient transparente. Je rigole.
1: C'est dur.
0: La question est un peu longue, mais vous allez voir, au bout du chemin, il y a une vraie question. Qui dit collectif, dit réunion. On est d'accord ?
1: C'est clair. Hein ?
0: Mmh. Ok. Et comment ça se passe chez vous ? Est-ce que c'est réunion jam ou réunion autour d'un couscous ? Parce que la bouffe, c'est le meilleur moyen de fédérer des gens.
1: Vraiment, j'adore comment tu l'as amené. Bravo, franchement.
0: N'est-ce pas ? T'as vu
1: un peu ? C'est incroyable, bravo. Eh bien, pour le coup, les deux réponses sont vraies. Mais vu qu'on est des bons vivants, on est des amoureux de la vie. On aime beaucoup se réunir autour de repas, d'apéros, de moments sous le soleil dans la nature. Et c'est aussi là que des fois des projets naissent. Donc en vrai, ça part de là. Et aussi, on est des gros bosseurs. On passe beaucoup de temps en studio, devant des machines, des logiciels. à essayer de trouver des nouvelles inspirations, des idées de projets. Donc, les deux réponses sont bonnes. Hein.
2: Surtout si je pouvais rajouter quelque chose, même si on peut faire les deux en même temps, on le fait, quoi.
1: C'est-à-dire que
2: si on peut se rejoindre autour d'une bouffe et qu'il y a des instruments, on met même une enceinte et on rappe en même temps que de manger et on se fait kiffer. Si on peut faire les deux, on fait les deux. Hein.
0: Adélaïde, c'est un peu ça qui t'a donné envie de rejoindre le collectif ?
3: Oui, c'est vrai. C'est le côté humain dont j'avais entendu parler et ça m'a tout de suite rappelé mes propres valeurs et ça me parle, quoi.
0: Ok. Je vous propose de laisser les auditeurs méditer sur tout ce que l'on vient de dire à propos des valeurs du collectif réel à l'aide d'une pause.
1: Allez. Let's go.

0: Archetype est le titre du son que vous venez d'entendre. Archetype est dans Buzik, le buzz de la Zik locale. Buzik est une émission que vous écoutez sur la web radio Les Enfants du Rhône, Couleur FM, Couleur Lyon. Et ce mardi encore, Buzik est dans le Craspec. Adélaïde, Mathé, Aurélien, est-ce que vous savez pourquoi j'ai choisi de passer ce titre? Alors, on en a un peu parlé pendant le titre. Donc, du coup, vous supputez des choses.
1: C'est bon, là, j'ai...
2: La diversité, je suppose.
1: J'ai compris.
0: Ouais, c'est ça, exactement. On en a parlé, la diversité de l'album. Et on en parlait un peu pendant la pause précédente. En fait, moi, ce que j'apprécie dans votre collectif, c'est que vous allez vous nourrir de plein d'influences différentes. Et il n'y a pas de guéguerre, en fait. Enfin, ou alors...

0: apporter aussi à travers la direction artistique que j'ai choisie, cette diversité à travers les propositions. C'est important, je pense.
1: Ok. Alors, on a parlé de vous trois dans la partie précédente de l'émission, mais le collectif réel, je vais y arriver. En fait, je me suis tellement acharné depuis 2 ans à adopter ce terme que j'ai du mal à m'en décrocher. L'anglicisme. Alors, ce n'est pas que vous trois, donc ce collectif, on va y arriver. Les titres que l'on a écoutés sont toutes d'artistes différents, on est d'accord ?
0: C'est ça.
1: Hein ? Le dernier, on n'en a pas parlé. Qui...
0: Ah ouais. Alors, le dernier, l'artiste s'appelle Orion, big up à Anto. Et globalement, c'est un artiste qui a des influences très rock, justement. Très rock, c'est un guitariste hors pair. Il est très très fort. On dit souvent dans notre collectif qu'il peut sauver le monde avec un solo de guitare.
1: Ok.
0: Est-ce que c'est vrai? Ça a vérifié, je sais pas.
1: Ça s'entend
2: c'est
1: là.
2: C'est la légende.
1: Il sauve notre âme.
0: C'est ça.
1: Sur ce titre. C'est révélateur. J'ai bien dit, hein.
0: C'est magnifique.
1: C'est cadeau.
0: C'est
2: on
0: poétique.
2: Sent sa passion pour la musique et pour la guitare surtout. On sent qu'il se régale. Et vraiment, c'était un peu un... Qu'on appelle ça un électron libre, et plus les projets passent et plus ils nous régalent en fait, parce qu'ils commencent vraiment.
1: Ok, comment ça se passe l'articulation avec les autres justement?
0: Ah ben c'est une bonne question, souvent c'est des rencontres.
1: Je vais préciser ma question. Okay. Excuse-moi. Est-ce que le fait qu'il soit guitariste et que la guitare ne fait pas partie des instruments de musique qu'on entend dans vos prods qui sont la tendance générale de cet album fait que justement c'est un peu un électron libre, ou est-ce que sur le prochain par exemple il pourrait avoir une place plus présente sur les productions des différents artistes?
0: Pour le coup, je pense que Aurel a des choses à dire. Dis-nous, Aurel.
2: C'est juste que tu touches juste parce que effectivement déjà c'est vrai que il est arrivé, donc c'est un guitariste, et on a beaucoup réfléchi aussi à la manière dont on pouvait apporter un guitariste à notre collectif. Et donc si on écoute, il y a quelques outros même dans cet album qui sont faites avec sa guitare. Il essaie toujours d'apporter une petite touche. Il est même très très envieux. Souvent, il veut être sur tous les projets avec sa guitare. Etc.
0: C'est ça. C'est donc, un peu ça.
2: C'est là où après il y a le truc de direction artistique, de garder une cohérence, que ça fasse pas non plus tout le temps guitare, etc. Donc
0: c'est un piège, ouais, ça. Ça peut
2: mais,
0: être un piège.
2: Mais c'est vrai qu'il est très investi et il y a beaucoup de projets, beaucoup plus orchestral qu'on va vouloir faire peut-être à l'avenir.
1: Okay.
2: On n'en dit pas plus. Peut-être que je suis un peu en train de spoiler, mais j'espère pas. Non. Mais du coup, il aura forcément une part plus importante là-dessus et j'espère que ça va le régaler.
1: Ok. Parce qu'il y a un truc, une réflexion qui m'est venue là en écoutant cette articulation, ou pas encore tout à fait articulation entre vous, c'est que je me suis dit, il y a 10 ans en arrière peut-être, le rap, notamment le rap français, a vu le piano arriver de plus en plus dans les prods.
0: C'est clair.
1: Ouais. Et je me dis en fait c'est peut-être lui, et vous avez peut-être l'occasion d'aller poser une autre tendance avec un maillage entre le rock et le rap.
0: Alors pour le coup, ça peut être une volonté. C'est pas forcément notre objectif, mais ça peut être une volonté.
1: Ok.
0: Il y a aussi ces influences où moi je viens notamment beaucoup du reggae. L'idée, et il l'a un peu dit tout à l'heure Aurel, c'est dans les futurs projets de développer une identité musicale qui soit plus complète et plus acoustique, plus... T'as un mot pour...
2: Non, le mot acoustique était bon. Hein.
1: Okay. Non, c'était bien comme ça.
0: Ok, ouais. Très bien.
1: Même moi, j'ai compris, c'est pour te dire.
0: Ok.
1: Alors, je voudrais qu'on parle un peu des autres artistes du collectif. Moi, j'ai noté JB, Rakan, Abba, Percé, Orion, Yanis et Fantôme. Orion, on en a un peu parlé.
0: C'est ça.
1: Et les autres, alors, quelques mots à leur sujet.
0: En fait, on est tellement... que la dernière fois qu'on a fait un passage en radio pour qu'on puisse parler de ces gens-là, j'ai pris mon téléphone, j'ai pris un groupe où on est tous dedans et j'ai fait la liste.
2: Okay. Tu vois, c'est une trentaine de personnes.
0: Ça fait une trentaine de personnes.
2: On les voit pas tous sur l'album.
1: Oui.
0: C'est ça. Non,
1: mais ceux-là, c'est ceux qui sont sur l'album.
0: Ou globalement. Ouais.
1: Globalement.
0: Hein, okay. Ouais.
1: Du coup, on peut en parler un peu.
0: Ouais, carrément. JB, moi, c'est un pote d'enfance et puis je le considère comme mon bras droit et c'est mon colocataire aussi.
1: Ok. Donc, d'accord.
0: Pour le coup,
1: très bien.
2: Il fait partie vraiment de la structure. Haute avec dans le collectif, c'est avec lui qu'on va prendre les choix, etc.
0: C'est ça, globalement, c'est le bureau de l'association, quoi, avec du coup.
1: Membre historique.
0: Voilà, exactement.
1: Membre de droite et membre historique.
0: Membre
1: de droite, je pensais au bras droit.
0: Ouais. Ok. Alors, pour le coup, là, ça l'aurait bien fait rire.
1: Comme ça, n'importe quoi. Pardon, Rakan.
0: Pareil, c'est mon. Alors là, c'est vraiment mon pote d'enfance, le connaît.

0: Et depuis que
1: donc
0: je suis
1: le
0: né,
1: bras gauche.
0: Voilà, exact. En vrai, on pourrait dire ça. Hein. Le bras droit, le bras gauche. Ouais, Rakan, j'ai grandi avec lui. On se connaît depuis 22 ans.
1: Mm-hmm. Okay.
0: Et c'est aussi lui qui m'a poussé et inspiré à faire du rap en vrai, parce qu'il est très très fort au niveau de l'écriture.
1: Okay.
0: C'est vraiment un très okay. très bon écrivain.
1: Abba. Abba.
0: Abba.
1: Avec deux A.
2: Abba.
0: Abba.
2: on prononce Abba.
1: Ok, d'accord, très bien.
2: Et c'est comme ça.
0: On l'a rencontré à un de nos events, à un de nos open mic. Okay. Il est venu en fait poser, cracher son feu sur la scène et globalement, il a directement adhéré à notre ambiance, notre proposition aussi artistique et humaine. Et globalement, il a rejoint le collectif très naturellement. Ça s'est fait vraiment très naturellement et il est présent. Il est présent sur beaucoup de titres de, ouais. De ce projet.
1: Clairement. Percé.
0: Alors Percé, c'est un gars que j'ai rencontré dans un event, moi pour le coup, où je présentais aussi un peu le collectif réel à ce moment-là. Et pareil, il s'est greffé un peu naturellement et c'est le cousin d'une de mes meilleures amies.
1: Ok, d'accord, très bien. Orion, on en a un peu parlé tout à l'heure, il me reste Yanis ou Fantôme.
0: Alors Yanis, c'est un de nos vidéastes aussi, comme Adélaïde.
1: Okay.
0: Pour le coup, il s'occupe de la vidéo et de l'image.
1: D'accord.
0: Et Fantôm, c'est globalement notre beatmaker attitré.
1: C'est ça.
2: Ça.
1: Exactement. On est complètement d'accord. Il faut, avant qu'on passe à la partie suivante de l'émission, parler de deuxième thème, inspiré par mon billet d'humeur. Alors, il s'agit des influenceurs. Et là, la question, elle est un peu tordue, je le reconnais. Est-ce qu'à l'avenir, là on a bien compris que vous étiez déjà une belle liste, du coup il va falloir être un peu plus exclusif ou intéressé sur la sélection des prochains membres, et est-ce que pour choisir les prochains membres, il vous faudra qu'ils aient un certain nombre d'abonnés sur les réseaux, 2 ou 3 albums à leur actif ou d'autres critères?
0: Alors ben pour le coup, ça c'est un sujet qu'on a évoqué il n'y a pas très longtemps, mais pas sous ce même prisme, mais ça rejoint un peu ce raisonnement là. En fait, pendant longtemps, on a produit nos amis, nos potes, qui n'avaient pas forcément aussi cette ambition de développer une carrière musicale ou se projeter en tout cas dans une potentielle carrière. L'idée à l'avenir, c'est de aussi sélectionner et devenir amis avec des personnes qui ont cette volonté-là.
1: Okay.
0: Qui, alors, on s'en fout de la reconnaissance, du fait d'être connu, de la fame, tout ça. Par contre, il faut cette volonté, il faut cette ambition de vouloir faire quelque chose avec l'art.
1: D'accord.
0: Et okay. Ça, c'est important, je pense.
1: Ok. On va s'écouter un dernier son et on se retrouve juste après.

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1: Merci. Ah, il y avait encore un boom là. Merci d'écouter l'émission Musique, le buzz de la ZIC locale. Merci d'écouter la web radio Les Enfants du Rhône, Couleur FM et Couleur Lyon. Merci au Craspec qui nous accueille chaque mardi soir pour l'enregistrement de cette émission. Il faut vraiment que j'apprenne à articuler ce soir. Le titre que l'on vient d'écouter, qui nous le présente?
2: Aurel, allez, vas-y Aurel, présente-le nous.
3: Là, on parle du MAD, donc c'est aussi un poteau d'enfance du Maté.
1: Ouais.
3: Ce son, il est super parce qu'en fait, c'est un mec qui, pareil, pour le coup, lui, c'est vraiment une pile électrique. Et il habite plus à Lyon, avant il habitait à Lyon, du coup, il est venu chez moi pour l'enregistrer. On avait 2 heures, il y avait d'autres artistes qui venaient okay. après.
1: D'accord.
3: C'était dans le speed, il avait pris la prod, il a pris un texte au pif, il a rappé, presque du one shot. On a fait ça en une vitesse et il a donné son énergie qu'il a très naturelle. Et ça a été tout droit quoi. Moi j'adore ce son justement pour ce côté là. Tu sens qu'il est un peu foufou, qu'il s'est fait kiffer avec le temps qu'il avait.
1: C'est ça, exactement. Et en termes de prod, on parlait tout à l'heure de l'intégration de la guitare. Là on est sur un truc un peu plus groove.
2: Ouais, hein, clairement.
1: Un peu plus house presque.
2: Ouais,
1: de fou.
2: Ouais, clairement.
1: Complètement. Moi ça m'a donné envie de chiller ce truc là. J'adore.
3: C'est que dans le choix des prods, c'est que notre beatmaker il fait un pack de prods.
1: Ouais.
3: Et en fait, c'est selon les envies des artistes, ils vont regarder dans ce pack de prods, ils vont prendre ce qu'ils ont envie de prendre. Quoi. Donc le mec il a eu envie de cette prod vraiment groovy, etc. Il a foncé dessus.
1: Ok,
3: et
2: c'est okay. ça. Il y a quand même une grosse liberté artistique des personnes qui sont présentes sur la tape parce que justement il y a des prods à disposition. L'idée, c'est qu'ils piochent ce qu'ils aiment et qu'ils apportent leur identité. C'est aussi pour ça que c'est très diversifié, qu'il y a des sons très sombres ou des sons très, très funky, des sons plus acoustiques. Enfin, voilà, c'est...
1: Et il y a une question que je me suis posée. Alors déjà, c'est le deuxième volet, c'est ça?
2: C'est ça.
1: Hein? Alors déjà, depuis tout à l'heure, on parle de projet. Et moi, j'aimerais bien... parce que projet, ça veut tout dire et rien dire.
2: C'est clair.
1: Hein? J'ai un projet... c'est d'aller manger une pizza ce soir.
2: Beau projet. Hein,
1: c'est un beau projet.
2: Clairement.
1: En même temps. Mais artistiquement, ça nourrit.
3: Pas grand monde.
1: Ça nourrit pas artistiquement. Ça nourrit son monde, mais ça nourrit pas.
2: Pas mal.
1: Complètement paumé dans ce truc-là. Enfin bon, vous comprenez le sens. En fait,
3: ouais.
1: Est-ce que vous. On gomme ce truc-là. Est-ce que vous l'appelez compilation ou est-ce que vous l'appelez album?
2: Allez, compilation, parce que nous on appelle ça une mixtape, mais on va dire que c'est une compilation. C'est vraiment un regroupement d'artistes, de sons qui n'ont pas forcément une ligne directrice, à part que c'est produit intégralement par nous de A à Z. Mais globalement, un album, il y a quand même un fil rouge narratif, un storytelling et une musicalité qui se suit. Mmh. Là, c'est pas le cas sur cette compilation, cette mixtape.
3: C'est pour ça que j'aime bien l'appeler mixtape, parce que pour moi, la définition de mixtape, c'est vraiment une sorte d'album où tu as pas mal de titres, mais où il n'y a pas ce fil rouge, où c'est vraiment juste toi, tu te fais kiffer, tu fais tout ce que tu as envie de faire en fait.
1: Okay.
3: Et du coup, c'est une bonne définition. Une compilation, je me dirais, c'est si on regroupait des sons de plusieurs endroits pour en faire une compilation, tu vois, de ça.
1: J'entends bien ce que tu dis. Et en même temps, ouais. La mixtape, pour moi, c'est un ensemblage qu'on a mis sur une cassette de sons qu'on a chargé, récupéré à partir d'un CD ou d'un vinyle à l'époque, ou piraté. Là, je fais mon vieux 30 secondes. Piraté sur une radio à un moment donné, et on en fait une mixtape.
3: Ça fait partie de l'histoire.
1: C'est l'ancien nom. D'ailleurs, ça va sortir en cassette, ce truc-là, ou pas?
2: Alors, non, pour le coup, on a.
1: Ou sur un autre support, en fait.
2: Moi, pour le coup, on est quand même présent sur toutes les plateformes de streaming notamment, mais on a aussi d'autres supports, notamment le papier. Alors là, tu vas me dire comment on met de la musique sur papier, ben on peut pas, mais en tout cas on a des documents ou des petits magazines, des books qui retracent notre histoire, notre année. On en fait un chaque année. Et je sais que cette année, on va forcément le faire, surtout qu'on a fait beaucoup de choses, beaucoup de projets, d'événements. Et on a un jour prévu de faire des vinyles, en tout cas ce genre de format-là pour l'audio, mais on n'a pas encore le budget. Hein. Franchement, quand on voit le prix que ça coûte...
3: Faut être honnête.
2: Ouais, faut être honnête, c'est assez compliqué.
1: Ok. Juste, tu me tends la perche, Mathé. Ouais. Depuis tout à l'heure, ça vous démange là, de parler du collectif et de tout ce qui sort de la production des compiles. Je vais le dire comme ça.
2: Yes.
3: Là, il y a un poste pour en parler.
1: Parce que vous organisez des événements, pas de festival, hein, on l'a bien compris, c'est pas le vôtre.
2: on s'en rappelle.
1: Mais comment ça se passe et qu'est-ce que vous avez envie d'en dire?
2: Alors, déjà, on aura un jour cette ambition de faire un festival, mais globalement, là, on a des événements de prévus jusqu'à la fin de l'année. Donc, on organise dans des endroits. À Lyon, globalement, ça va.
1: C'est quoi? C'est
2: des
1: open mic, c'est des concerts, c'est. C'est comme projet. C'est trop flou pour moi.
2: Ouais, de tout. Alors globalement, nous, on est spé dans les open mic, donc on fait ça depuis notre création, donc 2023.
1: Ok.
2: On a une ambiance qui est très particulière et très. J'ai envie de dire reconnue parce que ça y est, on commence à toucher de plus en plus de rappeurs à Lyon qui nous disent que notre open mic est vraiment bien et différent des autres. Et c'est ça aussi pour ça que c'est notre événement phare. En quoi il est différent? Ben viens le 21 juin et tu pourras en juger par toi-même.
3: Venez tous.
2: Oui, c'est ça. Venez tous d'ailleurs.
3: Venez tous.
2: Mais globalement, en quoi il est différent? C'est un espace de partage et de bienveillance. Il n'y a pas justement cette notion qu'on peut avoir dans certains open mic où tout le monde est pressé, tout le monde veut rapper, c'est un peu le concours de celui qui est le plus fort. Nous,
3: dans
2: au contraire,
3: une ambiance très sombre.
2: C'est ça. Nous, c'est éclairé, tout le monde se voit. Même une personne qui a jamais fait de rap de sa vie, ça nous est déjà arrivé dans nos open mic. Elle prend le micro, elle pose un truc, elle aura autant de bruit que le gars le plus chaud de la soirée, objectivement, tu vois.
1: Ok.
2: Donc en fait, c'est ça, c'est que tout le monde est mis sur le même piédestal, dans une ambiance chaleureuse, bienveillante, et sur bien entendu des bonnes prods, des bons rappeurs. Enfin bref, c'est une bonne ambiance, quoi.
1: Mais comment ça se passe sur les prods derrière? Parce que c'est pas comme une scène d'open mic de slam où de toute façon on vient avec un texte et rien à foutre. Ouais. Comment ça se passe? Aurélien, t'es derrière les machines et tu proposes des trucs.
2: Alors.
1: Adéliaï, tu cadres la scène.
4: Ouais, derrière la caméra. Et après, je fais des petits réels sur Instagram pour retranscrire l'ambiance et donner envie à d'autres personnes de participer à l'open mic d'après.
1: Ok, d'accord.
3: Je vais te décevoir, mais malheureusement, moi, je suis pas technicien son, je suis pas derrière. C'est le fameux JB qui s'occupe de ça.
1: Ok.
3: Je peux le soutenir de temps en temps s'il a besoin, mais c'est vraiment pas mon domaine d'expertise.
1: D'accord.
2: JB, il est un peu comme moi dans ce collectif. Il est très très très multitâche. Il touche à beaucoup de choses. JB, c'est aussi notre DJ lors de nos événements. Donc c'est lui qui est derrière les machines et qui va faire les transitions. Enfin bref, c'est quelqu'un de très compétent et dans les open mic, il régale tout le monde, il met des classiques, il fait des bonnes transitions. Okay, et en plus de ça, même des fois, il rappe par-dessus son DJing, donc il est chaud le bug.
1: Donc on a parlé des open mic, à part ça, il y a des concerts aussi. Est-ce que c'est des concerts de vos artistes? Est-ce que c'est des vous en profitez pour reproduire d'autres artistes? Comment ça se passe?
3: Alors c'est là où en fait effectivement ça peut être un peu flou parce que comme on t'a dit à la base c'est vraiment un collectif d'artistes, on est de famille, on est des potos à la base et plus on évolue, voilà, comme on l'a dit également, c'est il y a pas tout le monde qui avait les mêmes objectifs et maintenant c'est vrai que on a plus cette casquette de se dire que on veut pouvoir rencontrer des artistes passionnés et aussi pouvoir justement les produire, trouver des endroits pour faire des concerts, pour montrer un peu le talent des artistes lyonnais, que ce soit ceux qui sont présents sur l'album, ou que ce soit des nouveaux qu'on pourrait rencontrer au fur et à mesure de notre vie, tu vois. c'est un peu ce but-là aussi de pouvoir faire ça, que ce soit en collaboration avec, avec d'autres bars ou autres, ou alors via nos propres événements, on l'espère un jour. Mais,
2: c'est clair. Ouais, on a cette volonté pour 2027 de produire des artistes qui ne font pas forcément partie du collectif, mais en tout cas qui ont les mêmes ambitions et valeurs que nous. Et globalement, oui, là, on fait un concert le 25 à La Pente, juste au-dessus, pour notamment faire trois concerts de nos artistes du collectif.
1: Ok, d'accord.
2: Soirée gratuite, ouverte à tous comme d'habitude, très important aussi ça.
1: Eh bien, répète-le lentement. Donc, alors, La Pente.
2: La Pente, le 25 juin, on fait une soirée.
1: De... La Pente, bar-concert qui existe depuis des années, qui s'appelait, j'ai perdu le nom, des Pentes.
2: Je pourrais pas t'aider, je suis désolé.
3: C'est pas l'historique.
1: C'est ça, exactement. Mais bon, j'ai perdu. Enfin bon, bref, aujourd'hui, ça s'appelle La Pente. C'est en montant du jardin des pierres plantées, du jardin...
2: C'est
1: des...
2: ça.
1: Voilà.
2: C'est ça, dans exactement. La montée de Croix-Rousse. Ouais. Et c'est la première fois qu'on va faire une soirée là-bas. Nous, on bouge beaucoup dans Lyon, notamment sur Lyon 1. On a déjà fait beaucoup d'endroits et c'est pas prêt de s'arrêter. On a cette volonté aussi de un peu rencontrer tout le monde, créer du dialogue, de l'échange et de l'art ensemble. La Pente, c'est aussi un des premiers organismes qui nous a contactés. D'habitude, c'est nous qui allons vers les gens. Là, c'est eux qui sont venus vers nous.
1: D'accord.
2: Donc, ça fait plaisir.
1: Ok, d'accord. Alors, il va être temps maintenant d'aborder...
2: Ça passe si vite.
1: Le dernier. Alors, on n'est pas tout à fait à la fin de l'émission, mais avant qu'on se quitte, vous n'allez pas échapper à la troisième question inspirée par mon billet de
3: humeur.
1: Et alors, j'ai un peu vendu la mèche pendant une des pauses. On va parler d'Oslo complètement. Et je vous ai vendu la mèche parce que la question que je voulais vous poser, c'est est-ce que vous savez où est Oslo?
3: Tu l'as dit, tu sais que j'ai déjà oublié, c'est une folie.
2: Ah oui, t'écoutes rien.
3: Je retiens rien. J'écoute.
2: Adé, tu te rappelles, toi?
4: Haute-Loire.
1: Ah, pas loin.
4: Pas loin.
1: Saône-et-Loire.
4: Saône-et-Loire.
1: Saône-et-Loire. Voilà. Du côté de Chalon. OK. Et donc, c'est une petite commune de là-bas, où rares sont les vendredis que le couscous est servi à la cantine. On l'a bien compris, ce truc-là. On va pas revenir sur le couscous. On en a déjà parlé tout à l'heure. Et puis, sinon, Adalette va m'arracher les yeux. Surtout, moi, ce que je voudrais, c'est vous demander de me parler, chacun d'entre vous, d'une commune qui vous est chère. Alors, Marthe, je vais te laisser le dernier, parce qu'on a pas mal parlé de Briançon pendant la pause musicale, et on va en parler. Mais les deux autres, Adélaïde.
4: Alors, c'est une question très difficile parce que j'ai beaucoup déménagé dans ma vie.
1: Ok.
4: Et là, on parle de petites communes. Moi, j'ai toujours vécu dans des grandes villes. Donc.
1: Ça peut être une grande ville aussi. Hein.
4: Ah, ok.
1: Tu vois
4: je pense que je choisirais Paris.
1: Ok.
4: Parce que j'y ai vécu de mes 18 ans à l'année dernière. Donc, 18 ans à 22 ans. Donc, c'est là où j'ai pris mon envol. De chez mes parents, je me suis beaucoup développée là-bas et artistiquement parlant aussi, j'ai rencontré beaucoup de personnes, du coup, surtout dans le cinéma, avec qui je suis toujours en contact aujourd'hui et c'est des personnes très inspirantes pour moi encore aujourd'hui.
1: Ok, d'accord. À toi.
3: Alors moi, ça va être Turin et c'est marrant parce que toujours, c'est pas Turin en Italie, c'est dans les monts du Lyonnais.
1: Ok.
3: C'est pas très loin d'ici non plus. Mais j'ai une grande attache parce que en fait, j'étais en famille d'accueil là-bas.
1: Okay.
3: Quand j'ai commencé à être adolescent vers les 12-13 ans et vraiment c'est l'endroit où j'ai été éduqué, l'endroit qui m'a un peu permis de me réélever et d'être là où j'en suis aujourd'hui. D'ailleurs, je leur fais un big up, même si je pense pas qu'ils écouteront, à ma famille d'accueil. Et vraiment, du coup, j'ai une attache toute particulière à ce lieu parce que c'est vraiment l'endroit où je me suis découvert, etc.
1: Okay.
3: Voilà.
1: D'accord. Et Briançon, donc ?
2: Briançon, la ville de cœur, c'est là où tout est parti. C'est là où j'ai rencontré mes potos d'enfance, où ma passion du rap s'est développée. Et aussi la nature. Vraiment, grandir dans la nature, c'est une chance, c'est un privilège. Et ça permet aussi de voir la beauté du monde différemment, sous un autre prisme. Donc je conseille vivement d'aller aux gens, d'aller prendre un petit peu l'air dans les montagnes.
1: Et puis on en parlait pendant la dernière pause musicale. Il y a cette espèce d'état d'esprit où les habitants, les humains, sont plus des individus, mais en même temps dans le partage. Enfin, il y a une ambiance un peu particulière. On parlait notamment, par exemple, du fait que certains se saisonniers, et du coup, c'est pas du tout la même démarche que des personnes qui sont salariées C'est et ça s'entend et ça se ressent.
2: C'est clair, c'est une certaine forme d'indépendance, je trouve, que ce soit psychologique ou matériel en fait.
1: Et en même temps très humaine, c'est aussi un lieu de passage pour l'immigration en France.
2: C'est ça, ouais. Rien, hein. Ça pour le coup, c'est aussi connu pour ça.
1: Il y a beaucoup d'accompagnement, voilà. Voilà, et du coup, c'est un peu tout ça. On arrive à la fin de cette émission.
3: Triste.
1: Grand merci à vous. On va parler, on va rappeler le nom du projet, de la mixtape.
3: Airtape, le reflet, partie 2. On l'a pas dit encore, ça sort le 20 juin.
1: Exactement.
3: Et voilà,
1: la veille de la fête de la musique.
2: Voilà, la Exactement. Veille de la fête de la musique. Et le lendemain, on fait du coup un open mic gratuit, ouvert à tous, au Bar Jacker, juste en dessous là.
1: Okay.
2: Dans un bar qui est juste en dessous, de 18h à minuit, voire plus, si la fête est bonne.
1: D'accord.
2: Et on vous attend nombreux là-bas.
1: Ok.
2: Nombreux et nombreuses.
1: Très bien. Quand est-ce que je vous réinvite ?
3: Quand tu veux.
2: Franchement, quand tu veux.
1: Non. Alors non. Alors j'ai posé la question comme ça, mais en fait, c'est plus précis. En fait, je n'invite les artistes qu'à partir du moment où ils ont un projet d'album, une sortie d'album ou une sortie de EP.
2: Ok. Ah ben alors pour le coup ça
1: j'aime bien le ok déterminé derrière.
2: Ah mais c'est... moi je suis hyper déterminé dans la
1: okay,
2: vie.
1: Ok, très bien.
2: Globalement 2027 on a pour ambition de sortir un nouveau volet de compilation, mixtape, album, bon voilà, un regroupement de sons qui sera plus acoustique, donc on pourra se recontacter d'ici là.
1: Ok, grand merci à vous trois.
4: Merci à toi.
1: Et rendez-vous donc en momie au pire en 2027.
2: C'est
3: exactement.
2: Ça,
3: c'est
2: ça.
3: Exactement.
1: Ciao, ciao.
3: C'est sûr. Ciao.
4: Ciao.
5: Ouais, ça fait réfléchir. Mais oui, non, mais bien sûr, ça fait réfléchir. Mais à quoi ?

0: Le festival du solstice aux rencontres de Brangues, théâtre, musique, poésie, aura lieu du 23 au 28 juin 2026 sur la communauté de communes des Balcons du Dauphiné. Du 23 au 25 juin, il sera hors les murs à Hyères-sur-Amby, Montalieu-Vercieux et Morestel. Du 26 au 28 juin, il sera au domaine Paul Claudel à Brangues. Informations et réservations sur rencontre-brangues.fr ou solstice-de-brangues.fr.
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2: Du jeudi 25 juin au samedi 4 juillet, la compagnie Ariadne vous convie à Chamagneux pour profiter des ateliers et des spectacles créés dans le cadre de l'édition 2026 du festival Les Inaperçus, festival international de théâtre adolescent francophone. Retrouvez toutes les informations sur www.cie-ariadne.fr. Le festival du solstice aux rencontres de Brangues, proposé par l'association Les Nouvelles Rencontres de Brangues et la communauté de communes Les Balcons du Dauphiné, aura lieu du 23 au 26 juin 2026. Au programme, théâtre, musique, poésie et visite du château du domaine Paul Claudel à Brangues. Informations et réservations sur https://solstice-de-brangues.fr ou rencontre-brangues.fr. Le samedi 27 juin, venez à la rencontre de l'artiste Giulia Andreani pour son exposition « Peinture froide » au MAC de Lyon. Cette exposition retrace plus d'une décennie de sa pratique artistique et explore la représentation des pouvoirs au XXe siècle, qu'il s'agisse d'art, de guerre, de récits officiels ou de voix marginales. Informations et réservations sur www.mac-lyon.com. Jusqu'au samedi 11 juillet, la Bibliothèque municipale de Lyon vous partage une partie de ses collections centrées autour de l'ésotérique et vous propose de vous immerger dans ce monde mystique grâce à des ateliers, des conférences et autres activités organisées dans le cadre de l'exposition « Aux frontières du réel ». Plus d'informations sur www.bm-lyon.fr.
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0: On écoute tout de suite Belle Mazuet, le titre Cette guerre, et cet extrait de l'album Famille.
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1: Ne t'en fais pas pour elle. Issu de l'album Mesdames, Messieurs de Sam Sauvage, c'est tout de suite sur Couleur.

0: Et voici l'entretien présenté par Lucas Tettler.
1: Jusqu'au 18 juillet prochain, le Centre d'art Comet, situé dans le 3e arrondissement de Lyon, accueille sa toute nouvelle exposition « Derrière l'Alouette ». Ce nom original cache en réalité un duo d'artistes, Anastasia Simonin et Kazuo Yagi Marsden. Bonjour à vous deux.
2: Bonjour.
1: Alors « Derrière l'Alouette », c'est une exposition où il est question de canalisation, d'organes et de résidus. Tous ces mots sont assez abstraits. Est-ce que vous pouvez nous expliquer un petit peu plus ce que vous avez voulu proposer au public ?
3: Alors, pour cette exposition à Comet, on a voulu parler de la relation de notre corps à notre environnement et en prenant appui sur des points de passage comme les fonds des éviers, le trou de l'oreille, le fond de la gorge. Et en se basant sur ces éléments, on a imaginé toutes sortes de sculptures qui changeaient d'échelle en bois et qui parlaient de ce rapport à notre environnement.
1: À travers votre exposition, vous travaillez beaucoup aussi le bois et la pierre. Vous faites également le parallèle entre des objets du quotidien, comme des éviers ou des cotons de tige, avec des parties de notre corps humain. Comment avez-vous pensé à ces associations ?
3: Souvent, c'est des associations assez physiques ou esthétiques. Par exemple, l'albâtre qui est blanc avec le noyer sombre derrière. C'est des associations qui nous procurent une sorte de sensation tactile. Un métal qui est froid avec un bois chaud à côté. De mettre ça en contraste, ça éveille des sensations.
1: Donc beaucoup de références avec le corps. Est-ce que vous avez eu d'autres inspirations ?
3: Oui, c'est souvent le rapport au corps, mais aussi le rapport à ce que touche le corps. Par exemple, les objets quotidiens qu'on va utiliser, la douche, le lavabo, et tout ça, ça nous inspire, mais c'est vrai que c'est toujours des objets qui sont proches du corps.
1: Vous travaillez beaucoup le bois, en faisant référence aussi à la peau de notre corps humain, etc. Est-ce que finalement notre peau ne serait pas une forme d'écorce ?
2: Oui, je pense qu'on pourrait dire ça. On pense souvent à la peau comme un espace de frontière avec l'extérieur, par lequel il y a des choses qui rentrent et qui sortent, qui font une respiration.
3: Oui, c'est pas que forcément une barrière, mais c'est aussi quelque chose qui laisse passer des choses. Les arbres, avec leurs écorces, arrivent à sentir les changements de température, de pression. On sait même qu'ils peuvent communiquer entre eux. Dans ce côté membrane, il y a cette question de protection, de quelque chose qui contient un corps, mais aussi quelque chose qui communique avec l'extérieur.
1: Vous travaillez le bois, la pierre, le métal. Est-ce qu'il y a un type d'objet ou une matière que vous préférez travailler au quotidien ?
2: Je pense qu'on aime bien travailler l'étain, vu qu'il y a un métal qui fond à basse température et avec lequel on peut faire des coulées, faire fondre, recouler dans notre empreinte. Et c'est assez immédiat comme résultat. Et dans l'étain, c'est du métal, ça brille. Il y a un truc qu'on aime bien qui capte la lumière, qui est assez beau dans le métal brillant.
3: Et on aime bien travailler aussi avec des pierres, donc de la stéatite ou de l'albâtre. Et c'est souvent des pierres qui sont assez douces à travailler, qu'on peut travailler avec des limes. On a rarement envie de travailler avec, par exemple, du bronze ou du marbre, parce que c'est des matières qui permettent moins d'expérimentation et qui ont besoin de beaucoup plus de force mécanique pour les travailler. On est souvent dans des expérimentations d'atelier assez rapides.
1: Comme je disais, le nom de l'exposition est lui aussi original, Derrière l'Alouette. D'où vous est-il venu ?
2: On a mis pas mal de temps à trouver le titre, c'était assez difficile. Il y a ces formes de luettes dans l'exposition. Je pense qu'on a découvert le terme de luette en travaillant dessus. Je pense qu'avant on pensait que c'était une glotte. Je pense qu'on aimait bien la sonorité de la luette. On aimait bien cette idée qu'on travaille beaucoup sur l'idée des trous, qu'il y a quelque chose derrière le trou et on ne sait pas forcément ce qu'il y a. Il y avait quelque chose d'assez mystérieux derrière la luette. Et en plus, ça fait sens avec l'exposition où c'est la seule œuvre qui intervient dans les murs de Comet, qui est in situ. Car sans le mur, on voit ce qu'il y a aussi derrière la luette qui est derrière le mur.
1: Est-ce que cette exposition s'adresse à tous les publics ? Tout le monde peut venir ?
3: On espère, mais oui, c'est le but. Et je pense avec le travail de Comet que plusieurs publics puissent apprécier l'exposition grâce à la médiation aussi, bien sûr. Je pense que les formes sont quand même visuellement assez attirantes et donnent envie d'être regardées.
1: Alors tous les deux, vous n'êtes pas lyonnais, vous vivez et travaillez au quotidien à Marseille. Pourquoi avoir choisi Lyon pour exposer votre travail ?
3: Ça s'est fait un peu comme ça, par invitation d'Émilie. On avait déjà travaillé avec la galerie Bikini il y a 3 ans. Et c'était une invitation aussi. On aime beaucoup travailler dans cette ville.
1: Émilie, qui je le rappelle, est la directrice du centre. Vous avez déjà été exposée à Genève, à Madrid ou encore en Franche-Comté. C'est votre 2e fois ici à Lyon, comme vous nous l'avez dit. Comment est le public lyonnais ? Comment il perçoit vos œuvres ?
2: Je pense qu'on aura peut-être plus l'occasion de le savoir pour Comet. Le principe de Bikini, c'est que c'est une vitrine avec une œuvre derrière la vitrine, mais c'est pas ouvert. Donc on n'a pas eu beaucoup de... On a eu le vernissage, mais on n'a pas eu de rencontre plus longue avec le public. Et je pense qu'à Comet, comme il y a beaucoup d'ateliers, de médiation, on aura plus une idée.
3: Oui, on a hâte de savoir ce qu'ils en pensent.
1: Justement, qu'est-ce que vous attendez de cette exposition ?
3: Je pense que pour nous, on voit cette exposition comme une sorte d'étape de notre travail. Pouvoir sortir de l'atelier et de montrer des pièces et de pouvoir en discuter avec des gens, de connaître leur retour, c'est très important pour nous. On est en attente de ce dialogue.
2: Comet, c'est il n'y a jamais de rideau qui ferme l'espace. Et du coup, l'exposition, même s'il n'y a pas la lumière la nuit, elle est visible tout le temps. Ce qui fait qu'on n'est pas obligé de rentrer pour voir, et ni obligé d'être très familier ou d'être venu pour voir Comet, pour voir l'exposition. Je pense que c'est quelque chose qui est assez intéressant dans l'idée de rencontre avec du public et de partager notre travail.
1: Vous parlez d'étapes. Est-ce que je peux vous demander quelle est la prochaine étape justement de votre travail ?
2: Prochaine étape, on a une autre exposition personnelle à Paris en septembre, d'une galerie. Une galerie qui s'appelle Galerie Prima, qui est aussi du coup un autre type de lieu d'art.
1: Pour terminer, qu'est-ce que vous voulez que le public retienne de cette exposition ? Quel message voulez-vous transmettre à travers vos œuvres ?
3: Je pense avant tout, on aimerait que le public soit amusé par notre travail et qu'il puisse repenser à ces petits actes qu'il fait au quotidien avec peut-être une autre tonalité.
1: Eh bien, merci à vous deux. Pour rappel, votre exposition est présente au Centre d'art Comet dans le 3e arrondissement de Lyon jusqu'au 18 juillet 2026 de 14h à 18h. Toutes les informations sont à retrouver sur le site internet du lieu www.comet.fr.

la jeune artiste belgo-camerounaise Loubiana mêle dans son album Terre Rouge héritage et modernité. On écoute le titre Djali, dans lequel on retrouve le son de la kora, instrument dont elle est l'une des rares joueuses féminines. Et c'est le coup de cœur de Sylvie sur Radio Couleur.

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1: Musicien multi-instrumentiste profondément influencé par la musique folk, Marty s'est illustré dans différents projets collectifs, notamment Les Croquants et La Varda. Il a intégré le label Irfan. Et pour ce premier album, il nous offre 10 titres tendres, doux, poétiques et réconfortants. On écoute En cercle concentrique avec Simon Mimoun du groupe Debout sur le Zing, et c'est mon coup de cœur sur Radio Couleur.

Je vous propose d'écouter le single « L'homme à la rivière » de François and the Atlas Mountain, une reprise en français de « Riverman » de Nick Drake avec Yasmine Hamdan.

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1: Du vendredi 19 au dimanche 21 juin, le Festival international des arts de rue Les Invites revient à Villeurbanne. Proposé notamment par les ateliers Frappaz, l'édition de cette année se veut queer, féministe et engagée en plus d'être festive et transgénérationnelle. Vous y retrouverez des artistes comme Lorraine Marx, Rock, Dudu, Melissa Acchiardi ou encore Tatiana Mosio Bungoga. Plus d'informations sur https://invite.villeurbanne.fr. Jusqu'au 27 juin 2026, la Fondation Bulukian à Lyon vous propose de vous plonger dans les œuvres de l'artiste Sarah Jérôme à travers l'exposition Le Mur Invisible. Les peintures, qui reflètent les émotions complexes et intenses, sont inspirées du roman éponyme à l'exposition écrit par Marlène Aushofer en 1963. Retrouvez les détails sur www.bulukian.com. Jusqu'au 30 juin 2027, le Musée des Confluences met à disposition des plus jeunes l'espace Nuages des Petits. Conçu pour leur permettre d'explorer le thème de la fragilité, il propose aux enfants de 2 à 6 ans une véritable petite aventure. Plus d'informations sur https://museedesconfluences.fr. Jusqu'à fin juin, c'est le printemps du dessin. Pour sa 10e édition, ce festival soutenu par le ministère de la Culture vous propose plus de 150 rendez-vous dans toute la France. Découvrez tous ceux qui sont près de chez vous en vous rendant sur www.printempsdudessin.com.

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1: Dans le cadre d'un partenariat avec le lycée Léonard de Vinci de Villefontaine, les élèves de la classe de première G1 ont réalisé une série de podcasts sur le thème des études et de tout ce qui les entoure, intitulé « Les bonnes ondes ». Aujourd'hui, Malak, Samia, Mathis et Marwan se sont concentrés sur les réseaux sociaux afin de déterminer s'ils constituent une véritable relation ou une simple illusion.
2: Salut à tous, vous êtes sur les bonnes ondes, moi c'est Mathis et aujourd'hui on va parler d'un sujet qui nous concerne vraiment tous. Est-ce que les réseaux sociaux nous empêchent de créer des vrais liens avec les autres ? Franchement, on passe tous pas mal de temps sur Insta, TikTok, Snap ou WhatsApp, mais est-ce que ça nous rapproche vraiment des gens ou au contraire ça nous éloigne ? Pour en parler, aujourd'hui on a invité un sociologue, Marwan, spécialiste du numérique et des réseaux sociaux. Bonjour.
3: Bonjour Mathis.
2: Et avec nous aussi aujourd'hui, Samia, assistante sociale en milieu scolaire, qui travaille directement avec des lycéens. Bonjour Samia.
4: Bonjour.
2: Et avec moi, Malak, qui va poser des questions.
5: Bonjour Mathis.
2: Bonjour.
5: Alors, on entend souvent dire que les réseaux sociaux isolent les gens. Vous êtes d'accord avec ça, Marwan ?
3: Non, pas totalement. En fait, dire que les réseaux isolent, forcément, c'est un peu exagéré. La plupart du temps, ils servent surtout à rester en contact avec des gens qu'on connaît déjà, nos amis, notre famille, nos camarades. D'ailleurs, certaines études montrent que 68% des personnes disent que les réseaux sociaux leur permettent de garder contact avec des personnes qu'ils auraient perdu de vue. Donc ça ne coupe pas forcément des autres, au contraire, ça peut entretenir les relations. Et comme l'explique la sociologue Dominique Cardon, les réseaux servent souvent à prolonger des liens déjà existants plutôt qu'à les remplacer.
4: Dans mon travail au lycée, je vois justement que beaucoup de jeunes utilisent les réseaux pour rester en lien entre eux, même en dehors des cours. Par exemple, certains élèves me disent qu'ils continuent à discuter le soir avec leurs amis grâce aux réseaux sociaux.
6: Et ces réseaux sociaux, ils t'aident à rester en contact avec tes amis, à parler avec eux ?
7: Oui, comme j'ai dit précédemment, j'utilise Snapchat pour parler avec eux. J'ai plusieurs amis sur Snapchat, donc je peux rester en contact avec eux, ceux qui ne sont pas dans le lycée. J'ai un contact aussi avec ceux du lycée. Il y a le groupe de classe, etc. pour parler et rester en contact avec eux.
4: Mais en même temps, il y en a aussi qui me disent qu'ils se sentent seuls, malgré tout.
5: Donc finalement, ça n'en remplace pas les relations dans la vraie vie.
3: Non, pas vraiment. Les réseaux viennent souvent en complément. Ça permet de continuer à discuter, de partager des choses, de garder un lien, même quand on ne se voit pas. Ce n'est pas forcément un remplacement. Mais il faut aussi comprendre que l'usage est très important. Aujourd'hui, 81% des utilisateurs consultent les réseaux sociaux tous les jours. Et chez les jeunes, c'est encore pire. Près de 46% les consultent plusieurs fois par heure. Donc les réseaux prennent une place énorme dans la vie sociale, ce qui peut parfois modifier la manière dont on interagit dans la réalité.
4: Je suis d'accord avec vous, Marwan, mais il y a une limite. Par exemple, certains élèves passent énormément de temps sur leur téléphone et parlent moins en face à face, ce qui crée un blocage. Et là, on voit apparaître les difficultés à communiquer directement.
6: Et le fait, du coup, d'utiliser les réseaux sociaux pour communiquer la majorité du temps avec tes amis, est-ce que ça t'a provoqué une préférence entre parler face à face ou parler à travers les réseaux ?
7: Je préfère quand même toujours parler en face à face à mes amis. Je trouve ça plus humain, malgré le fait qu'il y ait les réseaux sociaux pour discuter. Je préfère avoir une présence et savoir qu'il y a quelqu'un qui apercevoir les émotions de la personne à qui je parle en face de moi sans forcément passer par des SMS ou des chats. Malgré le fait qu'il y ait aussi qu'on puisse parler par appel vidéo et tout, je préfère quand même voir la personne en face.
6: D'accord.
5: Mais alors, pourquoi beaucoup d'adultes pensent que ça abîme les relations ?
3: En fait, souvent, ils voient surtout le temps passer sur les écrans. Et c'est vrai que ça peut inquiéter, ça fait vraiment peur. D'ailleurs, une enquête montre que 58% des Français pensent que les réseaux sociaux favorisent l'isolement et même 86% les associent à une forme d'addiction. Et ils n'ont pas tort. Mais il faut aussi regarder ce qu'on fait sur les réseaux. Parfois, il y a de vraies discussions et de vraies choses. Par contre, ça devient plus problématique quand on passe juste son temps à regarder sans interagir ou quand tout devient un peu superficiel, quand on fait que de scroller, etc.
4: Ma Oui, cette idée de superficialité, je la retrouve beaucoup au lycée. Certains jeunes me disent qu'ils ont beaucoup d'abonnés, mais qu'ils ne peuvent pas vraiment compter sur ces personnes, car ils ne savent pas forcément qui c'est.
6: Et pour toi, y a-t-il des inconvénients à travers ces réseaux sociaux que tu as remarqués par toi-même ?
7: Alors, je pense qu'il y a certains inconvénients sur les réseaux sociaux. Déjà, le fait qu'il y ait certaines personnes qui n'arrivent pas à se détacher du fait qu'il y ait une différence entre la réalité et les réseaux sociaux. Donc, tout ce qu'on voit sur les réseaux sociaux n'est pas forcément vrai.
5: Lorsque vous dites superficiel, ça veut dire quoi ?
3: Ça veut dire qu'on peut avoir plein d'abonnés, plein de likes, mais pas forcément de relations profondes. Genre, c'est juste virtuel. Les recherches en sociologie montrent que les interactions se multiplient, mais que la qualité des relations peut parfois diminuer. On montre beaucoup qu'on est entouré, mais ça ne veut pas dire que les liens sont vraiment forts. Et c'est exactement ce que souligne Dominique Cardon. Les réseaux rendent la sociabilité très visible, mais pas forcément plus profonde.
4: Et cela peut créer une forme de pression chez les jeunes. Par exemple, le besoin d'avoir des likes, de répondre vite ou de montrer qu'on a des amis. Ça peut jouer sur la confiance en soi.
2: Donc en gros, les réseaux peuvent rendre les relations plus visibles, mais pas forcément plus solides.
3: Ouais, c'est exactement ça. Sur les réseaux, tout se voit, qui like, qui commente, qui republie, etc. Ça peut donner un sentiment d'appartenance, mais aussi créer de la pression. Et on sait aussi que l'usage intensif des réseaux peut être lié à un certain mal-être chez certains jeunes, notamment à cause de la comparaison permanente. Et genre, les personnes, ils se rassurent en allant sur les réseaux. Mmh.
4: Et cette pression, on la voit vraiment au lycée. Beaucoup d'élèves se comparent beaucoup aux autres, ce qui peut créer du mal-être.
5: Mais du coup, les réseaux sociaux peuvent quand même aider à créer du lien ?
3: Oui, bien sûr, ça permet de garder contact, de retrouver des gens, ou même de rencontrer des personnes qui ont les mêmes passions à travers les algorithmes. D'ailleurs, une grande partie des usages, environ 63%, concerne justement le fait de discuter, partager et maintenir des relations. Donc ça peut clairement aider, surtout quand les réseaux sont utilisés pour échanger réellement.
4: Effectivement, je suis d'accord avec vous. Et heureusement, il y a aussi les effets positifs des réseaux sociaux. Certains jeunes trouvent du soutien en ligne, surtout quand ils n'en ont pas autour d'eux.
5: Mais est-ce qu'il y a un risque de confondre être connecté et être vraiment proche ?
3: Ouais, il y a un grand risque. On peut parler avec beaucoup de gens et quand même se sentir seul. Il faut faire la différence entre le nombre de contacts et la vraie qualité des relations. C'est toute la différence entre être connecté et être réellement entouré. Les réseaux sociaux ne remplaceront jamais les vrais contacts.
4: C'est exactement ce qu'on observe. Être entouré en ligne ne veut pas dire ne pas se sentir seul. Et c'est un point important chez les adolescents qu'il est important de soulever.
2: Bon, du coup, si on devait répondre simplement à la question, est-ce que les réseaux sociaux nous empêchent de créer des liens ?
3: Je dirais que non, ils ne nous en empêchent pas, mais ils changent notre façon de créer des liens. Ils peuvent rapprocher, mais aussi fragiliser les relations selon l'usage, avec l'harcèlement, etc.
4: Finalement, la vraie question, ce n'est pas seulement les réseaux sociaux eux-mêmes, mais la manière dont on les utilise au quotidien.
2: D'accord, merci beaucoup.
4: Merci.
2: Voilà, c'était les bonnes ondes. Merci à vous d'avoir écouté et à bientôt.

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Dans son sixième album, Ezequiel Paez nous emmène au Brésil en adaptant en français plusieurs classiques de la samba et de la bossa nova des années 1950 à 1970. On écoute Patanchi Chipompon et c'est le coup de cœur de Sylvie sur Radio Couleur.

King Kong Blues, c'est maintenant sur Radio Couleur avec le titre Sur l'écran noir, issu de l'album On casse le monde.

Formé en 2013, le groupe The Spitters, originaire de Toulon, a sorti son cinquième album intitulé Fake Brutal. On écoute le titre Demon's Call et c'est le coup de cœur de Gérard, animateur de l'émission Itinéraire Bis sur Radio Couleur.

David Byrne, le chanteur du groupe Talking Heads, est de retour avec un nouvel album intitulé Who is the Sky. On écoute le titre What is the Reason, extrait du nouvel opus de David Byrne, sorti en septembre 2025, et c'est le coup de cœur de Gérard, animateur de l'émission Itinéraire Bis sur Radio Couleur.

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Le festival du solstice aux rencontres de Brang, théâtre, musique, poésie, aura lieu du 23 au 28 juin 2026 sur la communauté de communes des Balcons du Dauphiné. 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Du 26 au 28 juin, il sera au domaine Paul Claudel à Brang. Informations et réservations sur rencontre-brang.fr ou solstice-de-brang.fr. L'Honneur Dear a sorti son troisième album Wild Flowers. Il nous offre 11 titres à la croisée du folk, de la pop et de la country, portés par une écriture épurée. Il nous emmène dans un voyage doux et poétique et on se laisse porter par la mélodie. On écoute Jolene, You're My Sunflower et c'est mon coup de cœur sur Radio Couleur.

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1: HK nous propose son 11e album, Le Cœur au Vent. On écoute le titre, Un peuple uni.

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À l'occasion de ses 30 ans de carrière, Nicolas Jules a sorti en mars 2026 un 45 tours intitulé « Marie est indépendantiste ». On écoute tout de suite Marie.

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3: Le mercredi 24 juin à 20h30, le film Dune de David Lynch s'invite à l'Institut Lumière à Lyon. Projeté dans le cadre de la rétrospective Monde Possible, la science-fiction est mise à l'honneur sur grand écran jusqu'au 19 juillet 2026. Informations et réservations sur www.institut-lumière.org. Toujours à l'Institut Lumière, la star mondiale du cinéma indien, S.S. Rajamouli, arrive à Lyon le samedi 27 juin pour l'ouverture d'une rétrospective qui lui est dédiée. La première partie de la légende de Baobali sera diffusée à 17h, puis la seconde à 20h15 dans le hangar de l'Institut. Programme complet sur www.institut-lumière.org. Du jeudi 25 juin au 25 juillet 2026, le Festival du Péristyle vous propose des concerts gratuits tous les soirs sous les arcades de l'Opéra National de Lyon. Venez profiter de tous les styles de musique avec l'Opéra Underground. Retrouvez toutes les infos sur www.opera-lyon.com. La 45e édition du Festival Jazz à Vienne aura lieu du 25 juin au 11 juillet 2026. Retrouvez toute la programmation sur www.jazzavienne.com. Une exposition Miles Davis, 100 ans d'influence, vous sera proposée pendant toute la durée du festival au Musée d'Histoire de Vienne, Église Saint-Pierre.

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0: Et voici l'entretien présenté par William Guillem.
1: À partir du 22 juin et jusqu'au 15 août, une partie du parking des magasins généraux à Bourgoin-Jallieu fermera ses portes. La raison ? Des travaux sont prévus par la SNCF pour rénover les voies de la gare bergalienne. Pour connaître toutes les modalités, nous sommes partis à la rencontre de Boris Ravella, chef de projet travaux SNCF Réseau. Bonjour, est-ce que vous pouvez nous présenter ce projet ?
2: Alors c'est un projet de régénération de voies ferrées et de plateformes ferroviaires. Il va se dérouler principalement le week-end du 10 au 15 juillet, pendant lequel on va déposer entièrement la voie ferrée et refaire la totalité de la plateforme ferroviaire.
1: Alors vous avez choisi cette date, ce n'est pas anodin, c'est pour éviter un désagrément pour les usagers.
2: Alors on sait que c'est une ligne TER qui est beaucoup utilisée pour les trajets du quotidien, le matin et le soir. Donc c'est pour ça qu'on a décidé de le faire sur un week-end de travaux.
1: Ce sont des travaux qui sont lourds, donc forcément vous avez besoin de place et donc vous allez réquisitionner le parking des magasins généraux, donc le parking qui est derrière la gare et qui est gratuit aux utilisateurs.
2: Alors on s'est mis d'accord avec la mairie de Bourgoin pour pouvoir récupérer une partie de ce parking afin de pouvoir stocker nos matériaux qui vont être nécessaires à la réalisation du chantier.
1: Donc le parking sera fermé à partir du 22 juin, en tout cas la petite partie tout au fond du parking.
2: Oui c'est ça, la moitié du parking sera fermée à partir du 22 juin. On a prévu une communication complémentaire, distribution de flyers pour les usagers du parking.
1: Et donc quand va-t-il réouvrir ce parking ?
2: A priori, la date butoir serait le 15 août et on espère pouvoir réouvrir un peu avant.
1: Alors pas de panique pour les usagers qui prennent le train régulièrement puisque le train va quand même circuler sauf le week-end du 14 juillet.
2: Oui, c'est ça, exactement.
1: Et donc ceux qui souhaitent se déplacer en train le 14 juillet, ce week-end-là, précisément, il y a une petite alternative que la SNCF met en place ?
2: Alors c'est les collègues de SNCF Voyageurs TER qui devraient mettre en place des circulations complémentaires par bus.
1: Voilà, donc l'utilisateur n'est pas laissé sur le côté.
2: Non, on n'abandonne pas les utilisateurs du chemin de fer.
1: Et donc après ce week-end du 14 juillet, réouverture des voies, toutes neuves ?
2: Oui, c'est ça.
1: Et on est reparti pour 40 ans.
2: Et on est reparti pour 40 ans.
1: Et alors, on va revenir un petit peu sur la construction du plateau, de ce renouvellement. Vous avez choisi des acteurs locaux pour le renouveler ?
2: Alors, l'entreprise responsable des travaux, c'est l'entreprise Ferroviaire Rhône-Alpes, qui est une entreprise du Rhône, qui s'occupe, qui est spécialiste en travaux ferroviaires. Et pour la partie terrassement et matériaux de carrière, c'est une entreprise locale, Gonin-TP, qui est à Saint-Clair-de-la-Tour, qui va s'occuper de ce poste de travail.
1: Très bien, alors si nos auditeurs souhaitent avoir plus d'informations, où est-ce qu'on peut les retrouver ? Sur le site internet de la SNCF ?
2: Oui, sur le site internet de la SNCF, SNCF Réseau ou SNCF TER pour les mises à jour pour les trains supprimés.
1: Merci Boris Ravella, chef de projet travaux SNCF Réseau, pour ces précieuses informations. Et on conclut en musique avec Raphaël et Pomme avec le titre « Le train du soir ».

la jeune artiste belgeo-camerounaise Loubiana mêle dans son album Terre Rouge héritage et modernité. On écoute le titre Djali, dans lequel on retrouve le son de la kora, instrument dont elle est l'une des rares joueuses féminines. Et c'est le coup de cœur de Sylvie sur Radio Couleur.

Auteur, compositeur et interprète, Olivier Cosse se sert de son nouveau titre « Élisez-moi », extrait de son prochain album, pour parler de la campagne électorale à travers la campagne rurale. Et c'est le coup de cœur de Gérard, animateur sur Radio Couleur.

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1: Bon, bon, merci, est-ce que vous êtes là ce soir? Hey, on a attendu tellement de temps avant de se retrouver avec vous ce soir. 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Attention.

C'est 25 plus 2, ça fait 27 ans. Est-ce que vous avez envie de danser, Bercy? Ok, ok. Bon alors tout le monde debout, même derrière, tout le monde debout, tout le monde debout. 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Bon alors on va faire une belle image de fin, attention.

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Musicien multi-instrumentiste profondément influencé par la musique folk, Marty s'est illustré dans différents projets collectifs, notamment Les Croquants et La Varda. Il a intégré le label Irfan. Et pour ce premier album, il nous offre 10 titres tendres, doux, poétiques et réconfortants. On écoute en cercle concentrique avec Simon Mimoun du groupe Debout sur le Zing, et c'est mon coup de cœur sur Radio Couleur.

L'autrice, compositrice, interprète lyonnaise Caïman nous dévoile Sans tricher, une balade guitare-voix folk, un titre bonus à son deuxième album Dreamcore. Et c'est le coup de cœur de Gérard, animateur de l'émission Itinéraire Bis sur Radio Couleur.

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1: 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Retrouvez toutes les informations sur www.cie-ariadne.fr. Le festival du solstice aux rencontres de Brang, proposé par l'association Les Nouvelles Rencontres de Brang et la communauté de communes Les Balcons du Dauphiné, aura lieu du 23 au 26 juin 2026. Au programme, théâtre, musique, poésie et visite du château du domaine Paul Claudel à Brang. Informations et réservations sur https://solsticedebrang.fr ou rencontre-brang.fr. Le samedi 27 juin, venez à la rencontre de l'artiste Giulia Andreani pour son exposition « Peinture froide » au MAC de Lyon. Cette exposition retrace plus d'une décennie de sa pratique artistique et explore la représentation des pouvoirs au XXe siècle, qu'il s'agisse d'art, de guerre, de récits officiels ou de voix marginales. Informations et réservations sur www.mac-lyon.com. Jusqu'au samedi 11 juillet, la Bibliothèque municipale de Lyon vous partage une partie de ses collections centrées autour de l'ésotérique et vous propose de vous immerger dans ce monde mystique grâce à des ateliers, des conférences et autres activités organisées dans le cadre de l'exposition « Aux frontières du réel ». Plus d'informations sur www.bm-lyon.fr.
3: C'est le moment de retrouver Christophe Maé avec Francis Cabrel pour le titre « La boutique des rêves » et cet extrait de l'album « Fête foraine ».

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1: action. Bienvenue dans Ciné Blues, l'émission qui explore le cinéma à travers le blues et ses dérivés. Pour ce sixième épisode, nous allons explorer un nouveau style cinématographique, le biopic. Direction New York au début des années 60. Je pose le décor. Une guitare acoustique, un harmonica, quelques chansons griffonnées dans un carnet et un jeune homme de 19 ans qui débarque du Minnesota avec une idée fixe, rencontrer son héros, Woody Guthrie.
2: Ce jeune homme a joué un peu partout en ville, mais je me suis dit qu'il était grand temps qu'il monte sur la scène de Folk City. Je vous demande d'applaudir bien fort Bob Dylan.
1: Et oui, vous l'avez deviné, aujourd'hui, je vous parle de A Complete Unknown, un parfait inconnu en français, l'histoire d'un homme qui s'appelle encore Robert Zimmerman, mais que l'Amérique et le monde va connaître sous le nom de Bob Dylan. Je vous fais le pitch. A Complete Unknown a été réalisé par James Mangold en 2025. Il s'attaque à une figure presque impossible à enfermer dans un film et pourtant, le pari fonctionne très bien. Plutôt que de raconter toute la vie de Bob Dylan, le réalisateur choisit une période précise, de son arrivée à New York en 1961 jusqu'au fameux Newport Folk Festival de 1965.
2: On a rencontré un jeune homme. Il nous est, disons, tombé dessus et il nous a chanté une chanson. Eh bien, ça nous a cloué au sol. Et Woody et moi avons eu le sentiment de peut-être entrevoir une nouvelle route.
1: 4 années seulement, mais 4 années pendant lesquelles la musique américaine va littéralement basculer.
3: Je chante, je joue un peu de guitare et je compose avec des potes à moi, Paul et John à Minneapolis.
2: Un petit gars du Midwest.
1: Dans le Greenwich Village du début des années 60, les cafés folk deviennent le point de rencontre d'une jeunesse engagée, passionnée de chansons traditionnelles, de protest songs et de musique populaire américaine. C'est dans cet univers qu'arrive un jeune musicien encore inconnu, interprété par Timothée Chalamet. Il parle peu, observe beaucoup, connaît des centaines de chansons et intrigue rapidement toute la scène folk new-yorkaise.
4: Monsieur Dylan a une allure de chérubin. Il porte une tignasse en bataille, tignasse qu'il cache. Sous sa casquette de Huckleberry Finn, ses vêtements nécessitent des retouches, mais quand il gratte sa guitare, il est clair qu'il est plein à craquer d'un immense talent.
5: Une critique du Times.
1: Le film suit alors son ascension fulgurante. Ses rencontres avec Woody Guthrie, son héros, mais aussi Pete Seeger, John Baez ou encore Johnny Cash. Le film suit aussi les controverses grandissantes autour de lui, car plus Dylan devient célèbre, plus le public folk veut faire de lui un porte-parole politique et le symbole d'une certaine pureté musicale, mais Dylan, lui, regarde déjà ailleurs.
3: Mon album sort dans 2 semaines.
6: Ce que tu as chanté aujourd'hui sera sur ton disque ?
3: Ils disent que personne veut entendre ce qu'un môme a écrit le mois dernier.
6: C'est qui, il ?
3: La maison de disques.
1: C'est précisément ce qui rend le film passionnant, notamment pour Ciné Blues, parce que derrière le folk de Dylan, il y a toujours le blues. Celui des routes américaines, des vieux disques de Led Belly, de Robert Johnson, de Muddy Waters. On voit même cette scène mythique où l'on voit Alan Lomax enregistrer Sonny Terry et Brownie McGhee.
3: C'est qui ce gars-là ?
6: Lui, c'est Alan Lomax. Et ça, c'est son boulot. Il tient la collection Archive of American Folk. Ils enregistrent de la folk.
1: Le film raconte donc une question essentielle. Comment hérite-t-on d'une tradition sans devenir prisonnier de cette même tradition ? Vous avez 4 heures. Tout avance alors vers ce moment devenu mythique, le Newport Folk Festival de 1965, le soir où Bob Dylan branche une guitare électrique devant un public folk qui vit cette évolution comme une trahison. Quelques minutes de concert qui vont pourtant changer l'histoire du rock. Le premier extrait choisi dans ce ciné blues est particulièrement symbolique. Avec Song to Woody, Bob Dylan rend hommage à celui qu'il considère alors comme son maître absolu, Woody Guthrie.
3: Bonjour. Excusez-moi, monsieur Guthrie.
2: Il n'y a que le gouvernement qui l'appelle comme ça.
1: C'est un moment important puisqu'il montre un Bob Dylan encore admiratif, presque timide, devant un Woody Guthrie déjà très affaibli par la maladie. On découvre un jeune musicien qui cherche encore sa place mais dont l'écriture laisse déjà entrevoir quelque chose de différent. On écoute Song to Woody de Bob Dylan, interprété, je vous en parle juste après, par Timothée Chalamet.
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1: La musique du film A Complete Unknown occupe évidemment une place centrale, mais la bande originale ne fonctionne pas comme une simple succession de chansons de Bob Dylan. Elle raconte surtout une évolution artistique. Au début du film, tout est encore très acoustique. Une guitare sèche, un harmonica, une voix, Dylan apparaît comme un héritier direct de Woody Guthrie et des grands chanteurs de folk américains. Le film montre aussi comment Dylan commence progressivement à sortir du cadre folk traditionnel. Au départ, ses chansons restent très narratives, très liées à l'héritage folk classique. Puis l'écriture devient plus libre, plus nerveuse, plus poétique aussi. Les influences rock arrivent, les textes explosent les structures habituelles, et c'est précisément ce que raconte le film, une mutation musicale. Blowing in the Wind, ou The Times They Are Changing, installe Dylan comme une voix générationnelle, mais très vite, il refuse d'être réduit à un simple chanteur engagé. Avec des titres comme Like a Rolling Stone, il ouvre une autre porte. Le folk rencontre alors le rock électrique, le rhythm and blues et une écriture beaucoup plus moderne. Le film fait aussi apparaître une autre figure essentielle de la musique américaine, Johnny Cash, interprété par Boyd Holbrook. Même si ses apparitions restent limitées, Cash représente quelque chose d'important dans le parcours de Dylan. Contrairement à une partie du milieu folk new-yorkais qui regarde avec méfiance l'évolution électrique du chanteur, Johnny Cash soutient très tôt cette liberté artistique, comme on va l'entendre dans ce court extrait.
2: Je suis pas sûr qu'il veuille entendre ce que j'ai envie de jouer.
3: Qui ça, il ?
2: Ah, tu les connais. Les mecs qui décident ce qu'est la musique folk.
3: Ouais, bah, tu les emmerdes. Moi, je veux l'entendre.
1: À l'époque, Johnny Cash est déjà une immense star de la country et du rockabilly, donc son avis est extrêmement important pour Bob Dylan. Lui aussi vient d'un univers profondément marqué par le blues, le gospel et les musiques populaires américaines. Le film rappelle d'ailleurs que Dylan admire énormément Johnny Cash. Les deux hommes échangent des lettres avant de se rencontrer au Newport Folk Festival de 1964, puis développent ensuite une véritable amitié et une vraie relation artistique. La présence de Johnny Cash dans A Complete Unknown, un parfait inconnu en français, permet donc de montrer autre chose. Pendant qu'une partie du public folk reproche à Dylan de trahir une tradition, certains artistes américains comprennent déjà qu'il est en train d'ouvrir une nouvelle voie entre folk, blues, country et rock. Et justement, avant de retrouver Dylan brancher ses guitares électriques, on va faire une petite pause du côté de Johnny Cash. C'est le deuxième extrait que j'ai choisi de la bande originale. C'est le titre Big River de Johnny Cash, mais interprété par l'acteur lui-même, Boyd Holbrook.
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0: Vous êtes bien dans Ciné Blues, l'émission qui écoute ce que les films ont à raconter derrière les bandes originales. L'histoire du tournage de A Complete Unknown est presque aussi intéressante que le film lui-même. Quand Timothée Chalamet est choisi pour jouer Bob Dylan, le projet démarre très rapidement, avant d'être stoppé par la pandémie de Covid-19, puis les grèves à Hollywood. Le tournage prend donc énormément de retard. Mais ce retard va finalement devenir une énorme chance pour l'acteur. Au lieu de quelques mois de préparation, Timothée Chalamet dispose de plusieurs années pour travailler son rôle. Il apprend donc la guitare, l'harmonica, travaille la voix, les respirations, la posture scénique et répète des dizaines de chansons de Bob Dylan. Le plus intéressant, c'est que James Mangold ne voulait pas une imitation caricaturale. Il ne cherchait pas simplement un acteur capable de copier les mimiques de Dylan. Le réalisateur voulait justement montrer un Dylan en mouvement, puisque le Dylan de 1961 n'est pas encore celui de Newport en 1965. Entre les deux, la voix change, l'attitude évolue, la manière de se tenir sur scène également. La costumière du film explique d'ailleurs que Timothée Chalamet porte près de 70 costumes différents afin d'accompagner cette transformation progressive du personnage. Autre détail fascinant, malgré toutes ces années de préparation, Timothée Chalamet n'avait toujours jamais rencontré Bob Dylan au moment de la sortie du film. Dylan a bien relu certaines parties du scénario, il a même annoté quelques éléments, mais il est resté très distant du projet. Finalement, cela correspond bien au personnage, car même dans un film de plus de 2 heures, Dylan reste insaisissable. On comprend son importance, son impact, son génie parfois, mais une part du mystère demeure toujours. Avec A Complete Unknown, James Mangold signe donc bien plus qu'un simple biopic musical. Le film raconte surtout un moment où la musique américaine change brutalement de direction. Il parle évidemment de Bob Dylan, mais aussi d'un héritage immense, le folk, le blues, la country, et toutes ces traditions qui circulent d'un artiste à l'autre.
1: Il a peur de ta musique.
2: Personne n'a peur de la musique de personne.
1: T'as peur que les ados sur cette pelouse puissent l'aimer.
2: Et pourquoi j'aurais peur de ça?
1: Parce que toi, tu vends des bougies, et lui, des ampoules électriques.
2: Albert.
0: Le Newport Folk Festival de 1965, où Bob Dylan avait été invité par Pete Seeger, gardien du temple, reste alors le symbole parfait de cette tension. Quand Dylan branche sa guitare électrique, beaucoup pensent qu'il détruit le folk. En réalité, il refuse surtout que cette musique devienne un musée. Et c'est probablement ce que raconte le mieux le film, une tradition n'existe que si elle accepte de bouger. Merci d'avoir écouté ce 6e épisode de Ciné Blues. On se retrouve très bientôt pour une nouvelle plongée dans les films racontés par leur musique. Et pour terminer cet épisode, voici Like a Rolling Stone, interprété en électrique par Timothée Chalamet.

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Dans son sixième album, Ezequiel Paez nous emmène au Brésil en adaptant en français plusieurs classiques de la samba et de la bossa nova des années 1950 à 1970. On écoute Patente Chichi Pompon et c'est le coup de cœur de Sylvie sur Radio Couleur.

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0: Hey, hey, hey, salut à tous amis rockers et rockeuses, vous êtes bien à l'écoute de Rock à la Casbah, émission numéro 930 qui s'ouvre avec la pop sucrée de Sean Solomon qui sort son premier album The World is Not Good Enough sur le label Anti Records. Ce sera notre disque vedette. Pour cette émission, nous sommes trois autour de la table et on retrouvera Bruno en milieu d'émission. Salut les amis.
1: Salut Julien.
2: Salut Julien, salut Raph.
0: On passe tout de suite le bonjour à Jordan qui malheureusement ne pouvait pas être là aujourd'hui et on va poursuivre avec un petit tour de table. Olivier, t'es venu avec quoi ?
3: Ben, je suis venu avec deux groupes français indie folk avec des noms à rallonge et l'un d'eux a pour chanteur un gallois qu'on aime bien par ici.
0: Alors même si c'est toi qui vas débuter Raphaël, avant de nous présenter le titre que tu vas lancer, tu es venu avec quels autres titres ?
1: Je suis venu avec une petite surprise originaire des États-Unis et puis tu vas voir, il y a une petite surprise là pour commencer.
0: Et quant à moi, je suis venu déjà avec le disque vedette, mais je pense que j'étais pas le seul puisque je l'ai découvert grâce à une émission Rock à la Casbah à laquelle je ne participais pas et c'est toi Bingo qui l'avais programmé.
3: Ouais, puis Raph avait bien aimé aussi, donc en fait le trio
0: voilà.
3: Aime ça.
0: Et moi vraiment j'ai beaucoup aimé ce premier album et ensuite je suis venu avec deux titres, on va dire ambiance grosse voix caverneuse pour faire simple. On va débuter avec toi Raphaël et ta surprise, là on est tous, on n'en peut plus là.
1: Non écoute, c'était un petit revival d'adolescent dans le week-end où j'ai réécouté
0: le footbeat.
1: Non, j'ai réécouté Atari Teenage Riot,
2: carrément.
1: Le groupe d'Alec Empire, voilà, une espèce de drum and bass vénère avec des grosses guitares, des cris dans tous les sens et en traînant sur les internets et entre autres sur Bandcamp, j'ai pu découvrir ce 4 titres intitulé Twin Reapers. Il est sorti par les Glockto Twins avec Julia Louise Knife a Fist en featuring sur ce morceau Go. Et ce qui est assez rigolo, c'est que ce EP dure 6 minutes pour 4 chansons, donc ça va vraiment très très vite. Et ce morceau Go, il m'a vraiment fait penser à toute cette veine autour d'Atari Teenage Riot. C'est très agressif, ça va très vite, il y a un beat énorme, vous allez en prendre plein les oreilles. Je sais que vous allez détester, mais moi ça m'a trop fait plaisir.

0: Voilà, c'était Vince Staple dans Rock à la Casbah, ce numéro 930. Allez, un petit grand écart entre le premier groupe à la Prodigy, Atari Teenage Riot, qui vous en a mis plein les oreilles pendant 1 minute 25 à peu près. C'était très intense, c'était pas moi qui ai poussé un peu trop la table, c'est saturé du début jusqu'à la fin. Et on est reparti avec un groove différent, avec le 7e album de Vince Staple qui est sorti la semaine dernière, il me semble, Cry Baby, Blackberry Marmalade, c'est le titre d'ouverture de cet album. Mais c'est un des titres qui est assez rock dans cet album, que donc voilà, je trouvais qu'il avait sa place dans Rock à la Casbah. En tout cas, c'est un très bon disque de Vince Staple. Je vous encourage vraiment à aller le découvrir. Ça sort chez Loma Vista et c'est aussi joué cette fois-ci. C'est du hip-hop principalement. Donc là, il y a quelques escapades plutôt vers le rock, mais il y a des vrais musiciens. Ça joue live. Et ça s'entend, et ça fait aussi... moi, ça me fait plaisir de voir ce type d'album, quoi.
1: Alors, on va quand même quitter le hip-hop. Moi, je vous avais promis des voix caverneuses. C'est une sélection avec déjà une nouveauté assez inattendue et presque un comeback, parce que ça faisait très longtemps qu'on n'avait pas entendu de nouvel album de ce nouveau duo. En tout cas, c'est Massive Attack et Tom Waits qui ont décidé de sortir un titre ensemble. Ça sort sur le label Pias Records. Et en fait, ce titre-là, il sort quand même en vinyle. Il est pressé avec une deuxième face où il y a du spoken word. Et c'est Tom Waits qui, je crois, lit un poème. Le titre s'appelle Boots on the Ground. Et en fait, il est doublement militant. D'abord, il est militant parce que ce titre, il est fait en réaction aux politiques de Trump et en particulier à la politique de l'immigration et la police ICE aux États-Unis. Et donc, c'est vraiment un titre et une chanson de révolte. Mais il est également très engagé, puisqu'ils ont refusé d'être présents sur la plateforme Spotify, et on ne peut pas le trouver sur Spotify. Par contre, vous pouvez aller acheter le vinyle, vous pouvez les retrouver sur le Bandcamp. Donc ce titre Boots on the Ground est vraiment, mais voilà, on sent que la voix de Tom Waits, on sent qu'il a vieilli, mais c'est un magnifique titre avec le groove très lent, très vraiment ralenti de Massive Attack derrière. Ça marche très très bien. Tout de suite, Boots on the Ground, Tom Waits, Massive Attack.

Et malgré l'âge, Tom Waits me met toujours les poils avec cette voix venue d'outre-tombe. Et on va poursuivre dans les voix très très graves. Celle-ci, elle est moins connue, mais elle s'inscrit directement dans la lignée des Mark Lanegan, Nick Cave et consorts. C'est Golden Dregs. Alors Golden Dregs, c'est le projet initialement solo de Benjamin Wood. C'est un Anglais, mais finalement, c'est devenu vraiment un groupe classique, un collectif. Ils en sont à 4 albums. Et là, ils ont sorti un titre sur une compilation d'un label anglais basé à Bristol, indépendant, qui s'appelle Breakfast Records. La compilation s'appelle Are You Having Fun? Et le morceau Lotherville est vraiment, mais génial. J'ai vraiment adoré ce titre-là. Donc, c'est sorti sur une compile un peu classique. Les labels, souvent, au mois de juin ou au mois de décembre, ils sortent une compile pour présenter un petit peu la scène locale et puis aussi les groupes qu'ils ont signés. Donc peut-être que Golden Dregs va sortir un album sur ce label, puisque jusqu'à présent c'était pas leur label maison. Quoi qu'il arrive, le titre Lotherville est vraiment à mettre en toutes les oreilles, et cette voix, elle est en train de s'inscrire vraiment dans les pas voilà, des plus belles voix, Nick Cave, etc. Je vous propose Lotherville.

0: Retour Bruno dans notre émission Rock à la Casbah. Salut Bruno.
1: Salut à tous.
0: Alors on va pouvoir découvrir un nouvel album des Scanners.
1: Oui, une compilation en fait qui donc les Scanners, pas loin de 10 ans d'existence, super groupe synth-punk lyonnais, très efficace, gros succès en France, en Espagne, tourné en Angleterre aussi. Voilà, c'est nos chouchous. Et là, donc, c'était l'occasion finalement de faire un premier petit bilan de carrière. Et en fait, cet album s'appelle Zero ou Zero. Et il compile absolument tous les morceaux qui n'étaient pas sur les trois albums studio. Ça va des titres de 45 tours, des inédits. Il y a leur fameuse reprise de The Fall qui est aussi ici. Des mix différents, des démos. Et voilà, c'est super bien. Ça permet vraiment de boucler la boucle de cette première période qui a été très riche. Et donc, ça sort chez Dangerous Skylab avec un label qu'on adore hollandais qui s'appelle Wap Shuwap. On va écouter le premier titre de l'album, ça s'appelle Abyssal Love, qu'ils ont déjà clippé, qui est vraiment très très bien. Donc voilà, c'est les Scanners avec ce petit bijou de compilation d'inédits et de raretés.

0: Et après ce morceau des Scanners, on va continuer avec une compilation sortie chez Bandal Records.
1: Oui, dédiée aux Guilty Razors. Guilty Razors, groupe français punk absolument mythique, auteur d'un EP chez Polydor en 78. Ils ont fait plein de choses après, mais effectivement leur existence même a été très courte. Là, ça compile l'intégralité des enregistrements de cette époque-là. On va écouter le morceau qui était sorti sur leur EP à l'époque, qui s'appelle Don't Wanna Be Rich. Et voilà, donc c'est Bandbat qui a fait ce travail-là. Très bel insert, 3 pages, plein d'iconographie, vraiment plein de photos, des textes, des articles. Donc voilà, c'est l'occasion de boucler une grosse boucle sur cette grosse page du punk français. C'est les Guilty Razors. Donc c'est Complete Recording 78, c'est sorti chez Bandbad, et on écoute I Don't Wanna Be Rich.

0: Merci à Bruno pour cette sélection punk français avec un grand écart générationnel entre le moderne, les Scanners et les Guilty Razors.
1: Guilty Razors, grand groupe. Hein,
0: ah bah oui, le morceau est extraordinaire.
1: Et le chanteur s'appelait Tristan, donc très influencé par les Stooges, hein, vous l'entendiez. Qui est devenu Tristan après l'épopée des Guilty Razors? Bah, il est devenu chanteur, il a fait un chanteur solo. Il a fait un tube dans les années 80 où il disait « Je suis de bonne humeur ce matin ». Ça vous dit pas ça?
2: Non, pas du tout.
1: Vous n'étiez pas né.
2: Bonne humeur ce matin.
1: Ouais, bah voilà, et bah, c'était le chanteur de...
2: Je me sens bien.
1: Voilà, Raph connaît ça. C'était le chanteur des Guilty Razors.
0: Ok, donc à aller découvrir, pour ceux qui ne connaissent pas ce titre, vous êtes évidemment bien à l'écoute de Rock à la Casbah et on arrive au milieu de notre émission. C'est l'heure de notre disque vedette et c'est l'album de Sean Solomon qui sort son premier album The World Is Not Good Enough sur le label Anti Records, ce qui est plutôt une bonne maison quand on sort son premier album.
2: Son premier disque, c'est bien.
0: Mais c'est parce qu'il ne vient pas de nulle part. En fait, Sean Solomon, moi, quand j'ai entendu le titre, le premier titre qui avait été diffusé par Olivier, la voix m'a tout de suite dit quelque chose et c'est tout simplement parce que c'était le chanteur d'un groupe qui avait été disque vedette sur les ondes de Rock à la Casbah, c'est Mowning, et j'avais même acheté l'album, c'était l'album Ego, et c'était du Cold Wave, c'était un trio californien, non.
1: Ou un peu grunge, post-punk.
0: Ouais, mais avec cette voix, ils ont sorti deux albums, et d'ailleurs je suis passé à côté du deuxième album, va falloir que j'aille fouiller, parce que vraiment j'avais adoré le premier album, et particulièrement la voix de Sean Solomon. Et là il se trouve que ils se sont séparés, que lui il a même un petit moment fait une pause musicale, il s'est plutôt consacré à l'illustration puisqu'il est graphiste par ailleurs, artiste art plastique, etc. Il a sorti il a travaillé sur des titres, sur des clips pour des artistes, et finalement il sort son premier album. On est sur une pop folk indie, un petit poil lo-fi assez sucré, moi je trouve. Qu'est-ce que t'en as pensé, toi, de ce disque?
1: Bah oui, tu l'as bien dit. Moi je trouve que c'est assez harmonieux. Il y a de beaux arrangements. C'est très dépouillé, mais à la fois orchestré. Ouais, c'est un très très bon disque. Moi j'aime beaucoup la pochette avec cet aspect comics.
0: Et c'est lui qui l'a réalisé.
1: C'est lui qui l'a, voilà. Et bon, il évoque beaucoup la santé mentale, la marchandisation du monde.
0: Oui, le titre de l'album d'ailleurs parle pour
1: lui. C'est ça. Ouais. La famille aussi, la vie familiale. Mais c'est j'ai beaucoup aimé la dimension pop de cet album. Très belle voix, très très belle voix. Monique, j'étais un peu passé à côté. Et là, on est avec deux titres que tu as choisis.
0: Oui, on va écouter tout de suite le titre Postcard, et ce sera suivi du premier single qui ouvre l'album Car Crash.

0: Sean Solomon et le titre Car Crash qui ouvre son album, c'est notre disque vedette The World Is Not Good Enough.
1: Mais en fait c'est un bon résumé de tout ce qu'on peut retrouver dans cet album, c'est-à-dire qu'il y a encore des résonances du grunge, de la grunge pop derrière, le côté folk très, très dépouillé et puis des arrangements subtils mais très, très imposants dans le mix. C'est presque baroque à certains moments. Ça m'a beaucoup fait penser à Neutral Milk Hotel, je ne sais pas si vous connaissez ce groupe, Raf, non ? Quelqu'un qui a beaucoup influencé Edge Burns. Et je trouve qu'il y a un peu du Edge Burns d'avant dans ce très très bon disque.
0: Eh bien merci à toi et d'ailleurs la leçon continue. Attention.

Le chanteur gallois Daniel Mark Williams et son Inflatable Dead Horse sont de retour. J'avais adoré leur premier album, Love Songs, qui était sorti en 2018 et qui avait été réédité en 2020, au point de leur confier les manettes d'une belle mixtape de l'été. Enregistré dans la belle ville de Figeac, Hello Magpie, le deuxième album du groupe, verra le jour le 19 juin, toujours chez We Are Unique Records, le label toulousain. L'ambiance est tendue dans une folk spatialisée qui lorgne le rock américain.

des années 90. On est assez proche de Sean Solomon quand même. Mais là, on est plus vers Sparkle Horse, Songs Oya, vous avez du Sofia, du Mercury Rêve, du Sebado. On va écouter un titre qui rappellera le groupe Swell du regretté David Frill. Je crois qu'il est mort il y a un an ou deux. Le titre s'appelle Creator, All Kinds of Love, Inflatable Dead Horse.

0: Un morceau très linéaire, et Julien me faisait remarquer que ça ressemblait à...
1: Morphine.
0: Effectivement.
1: Vieux groupe aussi, hein, années 90, groupe, très marqué.
0: Ouais, ouais.
1: Avec cette basse un peu saturée, un peu presque tapée, on dirait.
0: Donc on va réécouter Morphine, et puis surtout réécouter Swell. On va passer à un autre groupe. Pour son retour, le groupe parisien The Reed Conservation Society a composé et arrangé avec goût un nouveau disque qui sortira, là aussi, il n'est pas encore paru, le 26 juin chez Hot Puma. Non, c'est plus chez Hot Puma, ça a été annoncé chez Hot Puma, maintenant c'est La Basse Roche. Alors je connais pas ce label, à mon avis ça sent un peu l'association... du groupe
1: autoproduit.
0: Et après un bel album en français il y a 2 ans, le chanteur du groupe Stéphane Osney retourne à la langue anglaise avec son accent singulier. Suivez mon regard vers Raph. Comme sur les 3 précieux EP que nous avons déjà salués ici depuis 2019.
2: C'est vrai que je donne des leçons d'anglais à qui veut.
0: À tout Valence. Sur le titre éclaireur que nous allons écouter, il invite Natasha Penneau, qui il y a peu a accompagné l'Australien, l'immense Peter Walsh et ses The Apartments. Excusez du peu. Le partage du micro nous transporte dans un émouvant duo folk pop romantique, un peu à la Tinder Sticks. Il est accompagné d'un clip. Alors j'aime pas trop les clips, mais là aussi ça va te plaire, Raph. On y voit un cycliste traversé de beaux paysages d'automne et d'hiver. The Cruise avec un K et un Z, The Reed Conservation Society.

0: Bah, il devrait jouer avec les Lemon Twigs, hein. Parce qu'il y a quand même des petites instrumentations grandiloquentes,
1: pareil. C'est de la pop, hein, effectivement.
0: Ouais, bon, ça, moi, j'ai préféré le titre d'avant. Quand
1: je
0: même.
1: Pense bien que ça vous plaît pas tout ça. Ou
2: ouais, on va y aller comme ça. Je pourrais passer au moins un titre encore.
0: Ouais, vas-y.
2: Ouais. Et bien celui-là, il va vous faire plaisir. Alors, je sais, avec mon accent formidable anglais, on va l'appeler Odd Fellows. Ça sort le 12 juin chez Dirtnap Records et Wild O'Neill Records. Et j'ai découvert ce titre parce que Wild O'Neill Records offre une compilation sur son Bandcamp. Il y a 16 titres à télécharger gratuitement de tout ce qu'ils ont sorti de l'année. Une belle compilation de singles. Allez-y,
3: C'est gratuit.
2: C'est gratuit, il faut en profiter. Et Odd Fellow, ça va te plaire parce que avant les Marked Men, avant les Man Spider, eh bien notre cher Mark Ryan, qui jouait dans ces deux groupes, jouait en 1994 dans Odd Fellows, dans sa ville de Denton. Et c'est là où ils ont lancé leur première carrière musicale.
0: Et c'est une réédition ou c'est le groupe qui se reforme ?
2: En décembre 2024, le groupe se reforme.
0: Ah, okay.
2: 30 ans plus tard. Et avec les trois membres d'origine, et ils rajoutent Peter Salisbury, qui est aussi membre des Man Spider. Ils font des répètes, pop, ça repart direct en tournée. Aujourd'hui, je vous propose de découvrir The Burden. C'est le premier single qui est sorti. Le disque donc sort dans deux jours. Voilà, c'est toujours très concis. Ça dure 2 minutes par morceau en règle générale. C'est le titre peut-être le plus long de l'album. Il fait 2 minutes 50, mais ça fait plaisir et c'est toujours un peu punk, toujours assez mélodique. Et il y a ce côté pop qu'on retrouve chez Dirtnap assez régulièrement.
0: Eh ben c'est parti. Trop bien.

0: Hot Fellows et le titre The Burden, un album prochainement à sortir. Ça fait toujours plaisir de retrouver la guitare et les rythmiques toutes droites de Mark Ryan. Merci en tout cas à Wild Honey Records de sortir ce disque. On arrive à la fin de cette émission Rock à la Casbah, émission numéro 930. Je vous rappelle qu'elle est produite dans les studios de Radio Méga à Valence. Elle est diffusée dans de nombreuses radios. On passe le bonjour à tous les auditeurs de Radio Associative. Merci à vous. Et vous pouvez nous retrouver sur les internets casbah-records.com. On va se quitter avec Sean Solomon, notre disque vedette, The World Is Not Good Enough, et le titre Black Hole. 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
2: On écoute tout de suite Ben Mazué, le titre Cette guerre, et cet extrait de l'album Famille.
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3: Petite pause reggae avec le groupe ORP, le titre La Bonne Parole et cet extrait de l'album Le Village.

Je vous propose d'écouter le single « L'homme à la rivière » de François and the Atlas Mountain, une reprise en français de « Riverman » de Nick Drake avec Yasmine Hamdan.

Formé en 2013, le groupe The Spitters, originaire de Toulon, a sorti son cinquième album intitulé Fake Brutal. On écoute le titre Demon's Call et c'est le coup de cœur de Gérard, animateur de l'émission Itinéraire Bis sur Radio Couleur.

0: et tous les autres artistes que j'ai pas cités.
1: C'est le moment d'écouter du folk américain avec Jeline CBA et Gigi H. Potter, le titre Crossroads.

David Byrne, le chanteur du groupe Talking Heads, est de retour avec un nouvel album intitulé « Who is the Sky ?». On écoute le titre « What is the Reason ?», extrait du nouvel opus de David Byrne, sorti en septembre 2025, et c'est le coup de cœur de Gérard, animateur de l'émission Itinéraire Bis sur Radio Couleur.

À l'occasion de ses 30 ans de carrière, Nicolas Jules a sorti en mars 2026 un 45 tours intitulé « Marie est indépendantiste ». On écoute tout de suite Marie.

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